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1: Bonjour à tous, les Bleus battus par la Roja, la France éliminée de la Coupe du Monde de foot hier soir à Dallas lors de la demi-finale, 2-0. Les Espagnols ont marqué deux buts, dont le premier à la 22e minute. Il y a eu trop d'approximations techniques, on n'a pas su leur faire du mal, a lancé le capitaine des Bleus, Kylian Mbappé, à l'issue de la rencontre. L'équipe de France ne jouera donc pas une troisième finale de mondial consécutive. Pour se consoler, les joueurs de Didier Deschamps disputeront la petite finale. On connaîtra leur adversaire ce soir après l'autre demi-finale, Angleterre-Argentine à 21h. Le match pour la troisième place aura lieu samedi à 23h. Dans l'actualité aussi, début de soulagement pour les pompiers. L'incendie dans la forêt de Fontainebleau est désormais fixé. Le feu n'est pas encore tout à fait éteint, selon le préfet de Seine-et-Marne. Hier, les 4 canadaires, les 4 hélicoptères et le Dash ont continué à larguer de l'eau et du retardant sur les flammes. 800 pompiers mobilisés sur place. L'incendie a parcouru près de 2000 hectares. À noter que 2 suspects interpellés lundi ont reconnu leur implication dans 2 départs de feu distincts. L'un d'eux est un sapeur-pompier volontaire. Il aurait mis le feu volontairement à des brindilles. Nous n'avons oublié aucun nom, aucun visage, aucune histoire. Les mots d'Emmanuel Macron hier soir lors de la cérémonie d'hommage aux victimes de l'attentat de Nice. Le président a pris la parole pour saluer la mémoire des 86 morts et des plus de 450 blessés. Le soir du 14 juillet 2016, un camion a foncé dans la foule réunie pour assister au feu d'artifice sur la promenade des Anglais. Les hostilités ont repris au Moyen-Orient. L'armée du Koweït assure subir des attaques de drones iraniens. À Bahreïn, les sirènes d'alerte aérienne ont retenti cette nuit. Les citoyens ont été invités à rester chez eux. De son côté, Téhéran affirme avoir visé une base militaire en Jordanie en riposte aux récentes frappes américaines. Et puis le Tour de France, 11e étape, départ de Vichy direction Nevers, 161 km au compteur aujourd'hui. Au général, Tadej Pogacar conserve son maillot jaune. Très bon début de journée à tous.
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1: Bonjour à tous, les Bleus battus par la Roja, la France éliminée de la Coupe du Monde de foot hier soir à Dallas lors de la demi-finale, 2-0. Les Espagnols ont marqué deux buts, dont le premier à la 22e minute. Il y a eu trop d'approximations techniques, on n'a pas su leur faire du mal, a lancé le capitaine des Bleus, Kylian Mbappé, à l'issue de la rencontre. L'équipe de France ne jouera donc pas une troisième finale de mondial consécutive. Pour se consoler, les joueurs de Didier Deschamps disputeront la petite finale. On connaîtra leur adversaire ce soir après l'autre demi-finale. Finale, Angleterre-Argentine à 21h. Le match pour la troisième place aura lieu samedi à 23h. Dans l'actualité aussi, début de soulagement pour les pompiers. L'incendie dans la forêt de Fontainebleau est désormais fixé. Le feu n'est pas encore tout à fait éteint, selon le préfet de Seine-et-Marne. Hier, les 4 canadaires, les 4 hélicoptères et le Dash ont continué à larguer de l'eau et du retardant sur les flammes. 800 pompiers mobilisés sur place. L'incendie a parcouru près de 2000 hectares. A noter que 2 suspects interpellés lundi ont reconnu leur implication dans 2 départs de feu distincts. L'un d'eux est un sapeur-pompier volontaire. Il aurait mis le feu volontairement à des brindilles. Nous n'avons oublié aucun nom, aucun visage, aucune histoire. Les mots d'Emmanuel Macron hier soir lors de la cérémonie d'hommage aux victimes de l'attentat de Nice. Le président a pris la parole pour saluer la mémoire des 86 morts et des plus de 450 blessés. Le soir du 14 juillet 2016, un camion a foncé dans la foule réunie pour assister au feu d'artifice sur la promenade des Anglais. Les hostilités ont repris au Moyen-Orient. L'armée du Koweït assure subir des attaques de drones iraniens. À Bahreïn, les sirènes d'alerte aérienne ont retenti cette nuit. Les citoyens ont été invités à rester chez eux. De son côté, Téhéran affirme avoir visé une base militaire en Jordanie en riposte aux récentes frappes américaines. Et puis le Tour de France, 11e étape, départ de Vichy direction Nevers, 161 km au compteur aujourd'hui. Au général, Tadej Pogacar conserve son maillot jaune. Très bon début de journée à tous.

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0: Ok, KO, Superbus sur Nov. En Superbus, en super voiture ou super camion, bon courage, bon réveil. 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
0: Et tout d'abord, Nicolas Gomez. Nicolas, bonjour.
2: Bonjour à tous. La fin du rêve de finale pour les Bleus, l'équipe de France de foot méconnaissable, s'est inclinée hier soir face à l'Espagne en demi-finale de la Coupe du Monde à Dallas. Une défaite 2-0. Beaucoup de déceptions à l'issue de la rencontre pour Didier Deschamps. Le coach des Bleus a reconnu le manque de réussite. Une déception partagée par les joueurs. Le capitaine Kylian Mbappé évoque un manque de communication et trop d'approximations techniques. Les Bleus qui joueront samedi la petite finale pour la 3e place à Miami. Ce sera face aux perdants de la seconde demi-finale entre l'Argentine ou l'Angleterre. Coup d'envoi ce soir à 21h. Dans l'actualité aussi à Fontainebleau, les incendies sont fixés mais pas éteints. Des centaines de sapeurs-pompiers sont toujours mobilisés. Les flammes ont parcouru 2000 hectares. Deux suspects ont reconnu avoir mis le feu selon la procureure. L'un affirme avoir accidentellement mis le feu en jetant sa cigarette. L'autre est un pompier volontaire qui a incendié des brindilles. Leurs gardes à vue ont été prolongés. Fin de l'alerte rouge canicule, Météo France a levé la vigilance maximale sur tous les départements encore en rouge, de l'Île-de-France à l'Allier, de la Charente au Tarn. 69 départements restent en vigilance orange canicule sur quasiment tout le territoire. 11 pour un risque d'orage du Doubs à la Drôme. Ils vont se développer à partir de la mi-journée sur le nord de la région Rhône-Alpes, ainsi que sur le sud de la Bourgogne et de la Franche-Comté. Les deux parties sont désireuses d'aller de l'avant, déclaration du département d'État américain après une première journée de négociations entre Israël et le Liban à Rome. Tel Aviv s'est dit prêt à avancer sur le retrait de troupes dans deux zones du sud du Liban. Un accord cadre a été conclu le 26 juin dernier pour une paix durable. Pendant ce temps, au Moyen-Orient, l'Iran annonce que le détroit d'Ormuz restera fermé après les récentes frappes américaines. Et puis un mot du Tour de France qui se poursuit. Hier, Tadej Pogacar a remporté la 10e étape avec une arrivée au Lioran. Il garde le maillot jaune sur ses épaules. Aujourd'hui, la 11e étape de la Grande Boucle prévoit un départ de Vichy direction Nevers avec 161 km au programme. Voilà pour l'actu. Très bonne matinée à tous.
0: Merci Nicolas. À la suite des infos, Eva Loyer-Boisseau. Eva, bonjour.
3: Bonjour Arnaud. Bonjour à toutes et tous.
0: Un important feu de forêt cette nuit à Mortagne-sur-Sèvre dans le nord-est Vendée.
3: 50 habitants ont été évacués hier soir vers 23h dans le hameau d'Evrune, à côté de l'incendie. Le feu a brûlé environ 1 hectare de bois et menacé plusieurs habitations. À présent fixé, les pompiers étaient encore sur place ce matin pour noyer les lisières. La 83 en partie coupée dans le sens Niort-Nantes au niveau de Bournezeau près de La Roche-sur-Yon pour éviter les fumées après un incendie hier. Une voiture a pris feu et les flammes se sont vite propagées au bois sur le bord de l'autoroute vers 16h. 5 hectares ont brûlé, la voiture, elle, est éteinte. Autre feu de végétation à Montrevert hier après-midi, 2000 mètres carrés d'herbe et de buissons sont partis dans les flammes, mais l'intervention des pompiers a permis d'éviter la propagation du feu qui menaçait plusieurs habitations et commerces.
0: À Saint-Christophe-du-Ligneron, bilan d'un chantier pour les jeunes.
3: La semaine dernière, la ferme pédagogique Fun Cabane accueillait une douzaine de jeunes pour construire ou améliorer des aménagements pour les animaux. Et répartis en 3 équipes, les adolescents de 14 à 17 ans se sont portés volontaires pour participer à cette semaine sur leur temps de vacances. Écoutez, à 7h30.
0: Et évidemment, vous venez tout à l'heure à 7h30.
3: À tout à l'heure.
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0: Bah, c'était pour du sport quand même, les JO, ça aussi. Hein.
1: Oui, avec Kavinsky, Angèle et Phoenix. Night Call.
2: Bonne journée sur Love dans les matins d'été.
1: Ça pique un petit peu ce matin, évidemment. Ça pique surtout parce que bah, on a perdu. On n'ira pas en finale. Hein. Vous n'étiez pas au courant? Bah, ça y est, vous l'êtes. Voilà. On est un petit peu triste. Hein. Bon, il y a beaucoup plus grave dans la vie. Hein. Ce n'est que du sport. Voilà, ce n'est que du sport. On y reviendra parce qu'il y a quand même la finale qui arrive évidemment le prochain week-end. Et certaines villes mettent en place déjà certains rendez-vous, des fan zones. Et plus encore, on voit ça tout à l'heure. Bon, bon réveil, hein. Oui, j'espère quand même que cette journée du 14 juillet s'est bien déroulée pour vous. Je regarde le ciel. Oh là là, peut-être quelques averses qui arrivent, hein, avec cette tendance orageuse. Eh bien, on fait un point tout de suite et on chante Miles Smith après.
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1: Ouvrez les maisons, allez-y, les appartements, c'est le bon moment. 19 à 22 degrés ce matin, évidemment, pour pouvoir un petit peu s'aérer et rafraîchir votre intérieur. Alors, nous sommes en vigilance orange toute la journée concernant la canicule et en vigilance jaune pour des orages jusqu'à 15h. Surtout ce matin, on voit bien que c'est marqué là pour ce début de journée. On est sous les nuages. Il y a un gros nuage gris qui me fonce dessus. Là. À mon avis, celui-là, on va se le prendre avec une tendance orageuse, mais aussi eh bien, des épisodes pluvieux hein, qu'on attend entre 8h et 9h ce matin. Donc, instabilité et ensuite, attention, ciel dégagé pour l'après-midi. C'est bien pour les vacanciers quand même quelque part. Hein. On aura 32 degrés maximum dans les terres et sinon 28 à 29 degrés sur la côte.
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0: Harry Smith avec l'ex One Direction en Yellow Hands, to Drive Sex.
1: Bonne journée.
0: Allez, très bonne journée. On se remet évidemment de cette demi-finale que nous avons loupée. Hein, évidemment, hier soir, les Bleus. Mais ceci étant dit, se mettent en place des fan zones, des soirées pour le 19 juillet. Donc, la finale, nous ne serons pas là, on le sait. Non, mais il faut quand même qu'on s'inscrive là dans notre petite tête. Hein, d'accord ? Ville de Noirmoutier-en-Lille, par exemple, hein, qui organise justement pour ce dimanche 19 juillet une fan zone. Hein, elle est prête avec un écran géant de 15 mètres carrés en centre-ville. Ce sera place de la République. Alors on vous donne le timing hein, pour cette finale. Évidemment on ne connaît pas encore qui ira dans cette finale hormis l'Espagne. 20h ouverture des portes, hein, venez tôt pour être devant évidemment. 21h coup d'envoi du match. Côté pratique et sécurité, pour que la fête soit belle, sont interdits les bouteilles en verre, les canettes, gourdes métalliques, sièges individuels. C'est une zone non fumeur et non vapoteur, zone sans alcool, un espace dédié prévu pour les personnes à mobilité réduite. Il y aura quand même une buvette hein, qui sera proposée par qui plus est le comité de jumelage de Noirmoutier, hein, Crestview, dans la fan zone qui organise justement cette fan zone ce dimanche, donc 19 juillet, avec la ville de Noirmoutier. Voilà, bah vive le foot, hein, c'est du sport, hein, comme je le disais bien évidemment tout à l'heure. Hein, comme de danser le matin tôt de bonne heure, si surtout après cette soirée.

Random Radio, c'était Kenji Girac, Andalouse, hein, 2014, 7h15, retour sur l'info. Nous n'avons oublié aucun nom, aucun visage, aucune histoire. Les mots d'Emmanuel Macron hier lors de la célébration des 10 ans de l'attentat sur la promenade des Anglais à Nice. Attaque qui avait fait 86 morts, dont des mineurs et plus de 450 blessés. Les deux incendies de Fontainebleau sont fixés alors que les quatre gardes à vue des suspects du départ de feu sont toujours en cours. Le feu a brûlé un peu plus de 2000 hectares après 48 heures de lutte de la centaine de pompiers mobilisés sur les incendies. Canicule, la vigilance rouge se libère de tout le pays. Une soixantaine de départements restent en vigilance orange aujourd'hui, dont la Vendée et la Loire-Atlantique. Dans le prochain journal, à 7h30 tout à l'heure, plusieurs incendies hier et cette nuit en Vendée. Plus de 6 hectares brûlés. Le syndicat Force Ouvrière lance un préavis de grève pour le personnel du CHU de Nantes. Et puis on va faire un tour à Fun Cabane avec le chantier de jeunes la semaine dernière. On part en direction de Saint-Christophe-du-Luneron tout à l'heure à 7h30. Allez, bon courage avec ce mercredi qui ressemble à lundi, hein, c'est vrai, une petite semaine de 3 jours, c'est bien remarqué. De beaux âmes, petit son neuf, magnétique, bon réveil, 7h16.

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0: Allez, belle journée, bon courage. Bientôt 7h19 minutes. 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C'est le profil, hein, je suis désolé, mais c'est le profil qui a été sélectionné et qui gagne ces deux invitations pour aller applaudir vendredi soir, la première soirée, sur le thème de Johnny Hallyday. Ça va être tout simplement grandiose. En plus, avec les températures qui sont en train de baisser, ça va être bien. Ouf, on va enfin pouvoir respirer. 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Prochain rendez-vous tout à l'heure, ce sera dans une heure à 8h25 pour le tirage au sort. Évidemment, tout se déroule sur notre Facebook Novma Radio en Nord-Ouest Vendée. On applaudit Ed Sheeran, si, Shape on You, sur Novma Radio dans quelques instants.
2: J'y vais ou j'y vais pas? 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
0: Bon, en plus, c'est bien, ça va tomber juste après cet épisode orageux et pluvieux. Marée basse à 12h20 aujourd'hui, avec un beau coefficient de 96 à la pêche. 10h50 à 13h50 pour traverser le passage du Gois en toute sécurité.
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12: 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Bon, maintenant je vous ai tout dit, il ne me reste plus qu'à replonger.
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belle journée pour les Donald. Aujourd'hui, c'est votre fête. Et demain, les Elvire. C'est sa fête tous les jours sur Nova Radio. Normal, grand retour. Mylène Farmer. C'est à qui le tour? Les infos dans 3 minutes sur Nova.

0: Mylène Farmer, c'est à qui le tour?
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0: Bon, allez, bon réveil, bon courage évidemment pour ce mercredi qui ressemble un petit peu à lundi. Remarquez, c'est bien, ça fait une petite semaine de 3 jours seulement.
2: On a une petite pause.
0: Petite pause, voilà.
2: Ça fait plaisir. On a l'impression qu'on était dimanche hier.
0: Tout à fait, c'était complètement ça. Jour férié, hein, évidemment, hein, le 14 juillet. Bon, on a perdu, hein, d'accord? Voilà, bon, c'est dit.
2: On va pas revenir là-dessus.
0: On va pas remettre le couteau dans le plaid, comme disait.
2: Bon, ils ont intérêt à gagner la Coupe du Monde, alors l'Espagne, parce que si c'est pour nous battre, au moins que ce soit pour une raison.
0: Exactement, tout à fait. Et on va suivre ça de près, évidemment, pour ce dimanche 19 juillet. Bon, nous, on va parler d'un événement qui démarre demain. Vous avez reçu son président, d'ailleurs, lundi. C'est Autrefois Challant et le retour des foires à l'ancienne. Attention, demain, grande journée, première grande journée. On en reparle après les Pony Pony Run Run et Getaway sur Nov Radio. Pour le moment, évidemment, place à l'information. Mercredi 15 juillet et votre journal, Eva Loyer-Boisseau. Rebonjour.
2: Rebonjour Arnaud, rebonjour à toutes et tous. Dans les titres de l'actualité ce matin, plusieurs incendies hier et cette nuit en Vendée, plus de 6 hectares brûlés. Le syndicat Force Ouvrière lance un préavis de grève pour le personnel du CHU Nantes à partir de dimanche. Et puis on va faire un tour à Fun Cabane avec le chantier de jeunes la semaine dernière. Écoutez les adolescents sur leur motivation à venir.
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0: Un important feu de forêt cette nuit à Mortagne-sur-Sèvre dans le nord-est Vendée.
2: Ah oui, 50 habitants ont dû être évacués hier soir vers 23h dans le hameau d'Evrune à côté de l'incendie. Le feu a brûlé environ un hectare de bois et menacé plusieurs habitations. À présent fixées, les pompiers étaient encore sur place ce matin pour nettoyer les lisières. La 83 en partie coupée dans le sens Niort-Nantes au niveau de Bournezeau près de La Roche-sur-Yon pour éviter les fumées. Après un incendie hier, une voiture a pris feu et les flammes se sont propagées au bois sur le bord de l'autoroute vers 16h. 5 hectares ont brûlé, la voiture, elle, est éteinte. Autre feu de végétation à Montrévert hier après-midi, 2000 mètres carrés d'herbe et de buissons sont partis dans les flammes, mais l'intervention des pompiers a permis d'éviter la propagation du feu qui menaçait plusieurs habitations et commerces.
0: Un millier de foyers privés d'électricité hier après un incendie au Bignon au sud de Nantes.
2: Un incendie d'une parcelle agricole, les pompiers ont dû couper une ligne électrique le temps de l'intervention qui a permis de limiter les dégâts à un hectare de champs brûlés et d'éviter la propagation du feu. L'électricité a ensuite été retrouvée pour 900 foyers.
0: Le syndicat Force Ouvrière du CHU de Nantes dépose un préavis de grève à partir de dimanche.
2: Et demande de meilleures conditions de travail pour le personnel face à la canicule, tenue plus légère ou encore ventilateur dans les salles, alors que l'hôpital déclenchait son plan blanc vendredi dernier. Le syndicat demande aussi plus de moyens, en général plus de lits et une rénovation des bâtiments, avec le budget logiquement alloué à l'industrie de l'armement, qui devrait, selon eux, être redistribué pour la santé publique. Une enquête ouverte après la mort d'un travailleur du circuit des 24 heures du Mans le mois dernier, en pleine canicule. Il avait fait un malaise à cause de la chaleur 2 jours avant, après une journée de démontage des installations du circuit alors qu'il faisait 41 degrés à l'ombre ce jour-là. L'enquête doit déterminer si des mesures pour protéger les travailleurs des fortes chaleurs avaient été mises en place par l'Automobile Club de l'Ouest, l'organisateur qui assure coopérer avec les autorités.
0: À Saint-Christophe-du-Ligneron, bilan d'un chantier pour les jeunes.
2: Et la semaine dernière, la ferme pédagogique Fun Cabane accueillait une douzaine de jeunes pour construire ou améliorer des aménagements pour animaux. Répartis en 3 équipes, les ados de 14 à 17 ans se sont portés volontaires pour participer à cette semaine sur leur temps de vacances. Olivia Souchaud, 15 ans, alors lui demande qu'est-ce qui l'a motivée à venir. Réponse au micro de Baptiste Pinson.
3: Moi, je suis venue dans le but de faire un chantier jeune pour faire du bénévolat, pour aider aussi la ferme pédagogique et pour vivre une expérience que j'ai jamais vécue. Je trouve ça sympa aussi de rencontrer de nouvelles personnes et de faire de nouvelles choses, de sortir un peu de sa zone de confort. Puis pour mes études aussi, c'est intéressant d'avoir fait du bénévolat, tout ça. On a beaucoup de préjugés sur les jeunes, qu'on est flemmard, qu'on se bouge pas, alors qu'aujourd'hui, bah, ça montre vraiment que les jeunes peuvent être vaillants et qu'on peut se bouger et on peut faire des choses bien.
2: 3 animatrices et un agent technique de Chalangois Communauté ont accompagné et assuré la sécurité des jeunes pendant les 4 jours de chantier.
0: La mairie de Barbâtre lance un appel à photos pour une expo.
2: Une exposition à l'occasion de l'inauguration du parc de la Roqueturie à la rentrée après plusieurs mois de travaux. La mairie demande aux habitants leurs photos et souvenirs du parc pour retracer son histoire depuis 40 ans. Alors si vous en avez, rendez-vous à la mairie de Barbâtre pour les déposer jusqu'au 20 septembre.
0: Pardon.
2: Et puis à la bibliothèque pour tous de Noirmoutier-en-Lille, elle change ses horaires pour l'été jusqu'au 31 août, ouverte tous les jours sauf les dimanches et jours fériés de 10h à midi.
0: C'est à mon tour.
2: C'est à votre tour.
0: Allez, on y va.
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0: Bon, il fait bon encore ce matin, évidemment, 19 à 22 degrés, profitez-en. On est en vigilance orange hein, toute la journée. C'est déjà beaucoup mieux que la vigilance rouge, mais 32 degrés dans les terres aujourd'hui, en bord de mer, 27, 28 degrés. Les températures d'été, hein, quelque part, hein, c'est bien. Nous sommes aussi en vigilance jaune hein, pour des orages durant toute cette matinée. Donc prudence, en effet, on voit bien que c'est nuageux. Cette tendance orageuse doit normalement nous délivrer un peu de pluie. Alléluia, on l'attend.
2: Ça va faire du bien, oui, ne serait-ce que pour les incendies, là, il y en a un peu trop.
0: Exactement, pour arroser les terres, arroser mon jardin aussi, j'aimerais bien. Ce serait une très très bonne chose. Donc voilà, et ensuite, ciel dégagé cet après-midi, plein soleil pour une belle après-midi. Donc on vous l'a dit, ensoleillé avec de bonnes températures. 7h45, on prend la direction de Saint-Christophe-du-Ligneron.
2: Oui, on avait parlé hein, de ce chantier de jeunes il y a quelques mois à son annonce. Et Baptiste Passon est parti faire un tour avec son micro pour comprendre vraiment ce que les jeunes y faisaient.
0: Eh bien, on va l'écouter, c'est dans moins de 10 minutes.
2: À tout à l'heure.
0: À tout à l'heure, 8h, et même pour le bloc 9, évidemment. Eva, merci.

0: Novma Radio, le dernier Pony Pony Run Run.
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0: Et là, c'est le rendez-vous, évidemment, des vacances. Quatre jeudis qui commencent dès demain. Nous serons le jeudi 16 juillet. Et ce sera le premier temps fort des foires à l'ancienne à Chalon, avec autrefois Chalon. 1000 bénévoles que vous allez retrouver en costume d'époque, hein, qui font revivre le centre-ville bouclé pour l'occasion, évidemment, ou durant toute cette journée. Vous allez retrouver les us et coutumes, évidemment, du Nord-Ouest Vendée. On retourne un siècle en arrière. Alors, vous allez retrouver, évidemment, l'école à l'ancienne, le Tour de France 1910, la foire à la volaille qui démarre dès 10h30 le matin. Vous allez pouvoir retrouver les officiels d'autrefois, avec également les élégantes. Hein. Attention, vous allez vraiment découvrir de belles coutumes que nous avions. Et puis les jeux d'antan, vous allez bien vous amuser. Tout le monde a le sourire. On entend la musique toujours, partout, tout le temps. On danse hein, aussi, la maréchine évidemment. C'est gratuit, totalement gratuit pour, on rappelle, cette journée où tout le centre-ville de Chalon devient évident et revient en 1910 pour, on rappelle, les foires à l'ancienne. Entrée gratuite, première édition. C'est donc demain, jeudi, ouverture donc à 10h30. Voici l'horoscope de votre journée. On aura Jermaine Jackson et Piazzadora qui arrivent.
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0: énorme succès à l'époque, hein. Jermaine Jackson, Casadora, Stonov. Et ce sera un énorme succès ce matin aussi pour le tube de l'été. Et il faudra nous appeler sur Ricky Martin, évidemment vous l'avez reconnu, Un, dos, tres, 1997, le tube de l'été pour gagner plein de cadeaux entre 10h et midi. Hein, dès que vous l'entendez, 02 51 49 12 60. Bonne chance à vous et à tout à l'heure, 7h45 minutes. C'est la fin du rêve pour les Bleus, éliminés en demi-finale de cette Coupe du Monde de foot hein, par l'Espagne, 2-0. La France jouera la troisième place samedi face aux perdants du match Argentine-Angleterre. Réponse donc ce soir à 21h sur M6. Dans vos infos également ce matin, Moyen-Orient, Donald Trump menace encore de frapper des centrales électriques et des ponts en Iran la semaine prochaine si aucun accord n'est conclu avec Téhéran. Le procès du collégien accusé d'avoir tué une surveillante à l'arme blanche s'ouvre aujourd'hui en Haute-Marne, plus d'un an après le drame à Nogent. Le gouvernement britannique annonce un couvre-feu pour les adolescents de 16 à 17 ans sur les réseaux sociaux entre minuit et 6 heures du matin dès le début de l'année prochaine, alors que le pays avait déjà annoncé l'interdiction des réseaux sociaux au moins de 16 ans en juin dernier. La semaine dernière, la ferme pédagogique Fun Cabane a accueilli des adolescents pour son projet de chantier jeune à Saint-Christophe-du-Ligneron. Lancé par Chalangois Communauté, l'initiative est entièrement financée par la communauté de communes. Baptiste Pinson.
1: Du 6 au 9, une douzaine de jeunes de 14 à 17 ans ont participé à ce chantier. Divisés en trois équipes, les adolescents du territoire ont tout fait pour améliorer le confort des animaux de la ferme, explique Olivia Souchot, 15 ans.
2: Là, on a pu construire avec l'équipe des poneys comme un tapis de fouille, un peu pour les chiens, mais pour les chevaux, pour qu'ils cherchent leurs friandises.
3: Qu'est-ce qu'il vous reste à faire après avec votre groupe ?
2: Lucie va construire une guirlande pour qu'ils cherchent aussi leurs friandises et des grattoirs pour les chevaux.
1: Les jeunes se sont portés volontaires pour prêter main forte aux Fun Cabanes. Pour la gérante de l'association Salomé Berge, c'est une vraie preuve de dévouement.
4: La plupart avaient une envie d'engagement et d'être utile pendant leurs vacances d'été. Ce sont des jeunes qui globalement aiment les animaux puisqu'ils ont choisi le thème de leur chantier de jeunes. Ils avaient l'opportunité d'être dans d'autres associations qui touchaient d'autres domaines. Ils ont choisi l'animal, donc ils sont tous touchés par le monde du vivant. Je trouve ça extraordinaire que des jeunes prennent justement sur leur temps de vacances d'été pour s'investir dans un projet bénévolement. Et on est étonnamment surpris dans le bon sens puisqu'ils avancent très vite et très intelligemment.
1: Pour les coordonner et assurer leur sécurité, trois animatrices ont accompagné les ados, mais pas que.
4: Ils sont encadrés par un agent technique de la communauté de communes qui leur permet d'utiliser des outils variés et pas forcément du quotidien puisqu'ils utilisent notamment une scie sur table, une meuleuse, évidemment visseuse, perceuse, mais du coup aussi des outils un petit peu plus nouveaux. Certains d'entre eux n'avaient même jamais utilisé une visseuse avant. Là, ils sont amenés à visser, clouer, percer, découper et bientôt peindre.
1: Pendant la semaine, les jeunes ont dormi au camping Les Charmes à Apremont. Plusieurs temps de vie collective et de jeu ont aussi été organisés.
0: À noter qu'avec le succès, hein, évidemment, de cette première édition, le chantier de jeunes pourrait revenir l'année prochaine. Les Fun Cabanes hein, existent depuis 4 ans et comptent une soixantaine d'animaux de la ferme répartis sur 2 hectares. 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
0: Allez, il pleut peut-être chez vous. Hein, on est sur cette tendance orageuse ce matin. D'ailleurs, on est en vigilance jaune orage jusqu'à 15h aujourd'hui. Ça devrait vite passer hein, dans la matinée pour ensuite laisser place à un grand soleil. Alors, vigilance orange quand même toute cette journée. Concernant la chaleur, on aura cet après-midi hein, avec ce beau soleil 28-29 degrés sur la côte. Hein, donc, c'est bien, c'est devenu respirable. Quand même jusqu'à 32 degrés dans les terres. 12h20 pour la marée basse, 96 pour le coefficient de marée à la pêche entre 10h50 et 13h50. Ça, c'est pour traverser le passage du Gois. Arrive Christophe Willem, le dernier système sur Nov.
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0: Le dernier Christophe Willem.
1: Bonne journée sur Love dans les matins d'été.
0: Allez, j'ai vu qu'il était en pleine tournée en ce moment hein, pour l'été évidemment avec la promotion de son nouvel album. Voilà Christophe Willem qui évolue bien, hein, je trouve quel beau répertoire d'ailleurs hein, quand on regarde bien depuis plus de 20 ans maintenant. Plus de 20 ans, ah oui. Bon, tout à l'heure à 12h35, vous savez, on met les pouces, nous, hein, partie mag de Nov Radio. Et aujourd'hui, nous allons accueillir Sophie Rivière qui annonce la première édition d'Escale Piano. Elle préside une association du même nom d'ailleurs et ce sera dans la cour du château de Noirmoutier ce dimanche 19 juillet de 16h à 21h avant des musiciens aux univers très variés. Donc ne manquez pas ce rendez-vous, vous aurez tout le programme ce midi avec Eva Loyer-Boisseau évidemment à 12h35. Le chiffre du jour, il est de 44. C'est un pourcentage, 44% d'entreprises déclarent rencontrer des difficultés à recruter. Dans quel domaine? Quel domaine? Eh bien justement, restez à l'écoute, ce sera tout à l'heure à 8h10. Voici le Bloc Nov avec Eva et juste après Amir.
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2: Chaland lance ses mercredis de l'été 2026. Un rendez-vous privilégié dans le parc de la Coursaudière. On peut amener plaides, chaises, pique-niques et profiter chaque semaine d'un spectacle gratuit à 19h. On démarre ce soir avec un trio nantais déjà venu, le sensationnel Major Hutt pour l'appel du clairon éternel. Une musique vibrante, de l'humour, de la joie. Quand Rameau dialogue avec Louis Armstrong, Tchaïkovski et Sinatra, on adore. Le mercredi 22, ne ratez pas l'Iliade et la version théâtre de rue de la compagnie La Bravache. Les aventures d'Ulysse, Achille, Hélène et Paris en une heure. C'est fou, c'est jubilatoire, très drôle. Mercredi 29, musique avec Yeka de la compagnie La Frappée et une chanteuse exceptionnelle, une danseuse de claquettes, des musiciens très communicatifs. La suite, on en reparlera, c'est notamment avec les Katzel, la compagnie Tillambok et le duo Ferdinand. Chaque soir, des commerçants locaux vous proposent aussi bar et restauration sur place. Le jeudi de foire à l'ancienne... Les jeudis de foire à l'ancienne reviennent à Chaland cette semaine, le 16 puis le 23 juillet, 6 et 20 août. Les vendredis, découverte de la commanderie de Coudry, commanderie de Templier, 17 et 24 juillet, 7, 14 et 21 août. À la Guérinière, la commune met le théâtre à l'honneur cet été. 15 juillet, ce soir, les Bracasseurs, comédie théâtrale à 20h à l'Espace des Pins. Le 2 août, visite théâtralisée de la commune de la Guérinière dans le cadre de la festival. 3 visites dans la journée programmée à 10h, 15h et 18h, Espace des Pins. Et enfin, le 12 août, soirée d'improvisation participative à 21h à l'Espace des Pins.
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0: Merci Amir. Ça tombe bien, on aura merci avec deux filles, justement, 2008 déjà. 8h pour le moment, bonjour, bon réveil.
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0: Et toute la rédaction, en attendant Eva Loyer-Boisseau pour le moment, Nicolas Gomez. Bonjour Nicolas.
2: Bonjour à tous. Il faisait pourtant partie des favoris. Les Bleus n'iront pas en finale de la Coupe du Monde. L'équipe de France a été éliminée brutalement lors de la demi-finale hier face à l'Espagne sur le score de 2-0. Depuis Dallas, les hommes de Didier Deschamps n'ont pas su faire face à la vague rouge espagnole. Ils joueront donc le match pour la troisième place samedi à 23h. L'Espagne, elle, tentera de décrocher une deuxième étoile dimanche en finale. Ce sera face au vainqueur de l'autre demi-finale prévue ce soir entre l'Argentine et l'Angleterre. Dans l'actualité aussi, 2000 hectares sont partis en fumée. Les incendies dans la forêt de Fontainebleau sont fixés mais pas éteints, selon le préfet de Seine-et-Marne. 4 gardes à vue sont toujours en cours. 2 suspects ont reconnu leur implication dans les départs de feu. L'un est un sapeur-pompier volontaire né en 2007. Il a reconnu avoir mis le feu à des brindilles avec un briquet et de l'essence. 800 pompiers restent mobilisés. Plus de rouge, mais beaucoup d'orange. 69 départements en vigilance orange pour canicule et ou orage. Aujourd'hui, Météo France a levé toutes les vigilances maximales canicule. Mais prudence, après la vague de chaleur viennent les orages. 11 départements de l'Est, de la Drôme au Doubs sont en vigilance orange orage. Jérôme Barella devant un juge d'instruction. Le principal suspect dans l'affaire Liana doit être extrait de sa cellule ce matin, selon BFM TV. Il pourrait être mis en examen pour le viol et le meurtre de la petite fille. Jusqu'ici, il était mis en examen pour enlèvement et séquestration sur mineur. C'est peut-être la fin d'un parcours parlementaire de plus de 4 ans. La proposition de loi sur la fin de vie doit être votée et adoptée aujourd'hui à l'Assemblée nationale. Un vote solennel, très attendu, qui permettra de créer un droit à l'aide à mourir. Un texte très contesté, notamment par la droite et l'extrême droite. Le détroit d'Ormuz reste fermé jusqu'à la fin des actes d'agression américains, annonce de Téhéran, alors que Washington a lancé de nouvelles frappes contre l'Iran hier. Et puis la grande boucle, déjà la moitié du parcours, 11e étape du Tour de France aujourd'hui entre Vichy et Nevers, avec 161 km au compteur. Tadej Pogacar reste leader en jaune. Voilà pour l'actualité, très bonne matinée à tous.
0: Merci Nicolas, à la suite des infos, Eva Loyer-Boisseau. Eva, rebonjour.
3: Rebonjour Arnaud, rebonjour à toutes et tous.
0: Un important feu de forêt cette nuit à Mortagne-sur-Sèvre, dans le nord-est Vendée.
3: Oui, 50 habitants ont été évacués hier soir vers 23h dans le hameau d'Evrune, à côté de l'incendie. Le feu a brûlé environ 1 hectare de bois et menacé plusieurs habitations. À présent fixées, les pompiers étaient encore sur place ce matin pour noyer les lisières. La 83 en partie coupée dans le sens Niort-Nantes au niveau de Bournezeau près de La Roche-sur-Yon pour éviter les fumées. Après un incendie hier, une voiture a pris feu et les flammes se sont propagées au bois sur le bord de l'autoroute vers 16h. 5 hectares ont brûlé. La voiture, elle, est éteinte.
0: Le syndicat Force ouvrière de CHU de Nantes dépose un préavis de grève à partir de dimanche.
3: Et demande de meilleures conditions de travail pour le personnel face à la canicule, tenues plus légères ou encore ventilateurs dans les salles, par exemple, alors que l'hôpital déclenchait son plan blanc vendredi dernier. Le syndicat demande aussi plus de moyens, en général plus de lits et une rénovation des bâtiments, avec le budget logiquement alloué à l'industrie de l'armement qui devrait, selon eux, être redistribué pour la santé publique.
0: Un chantier pour les jeunes, ça existe avec Chalangois Communauté.
3: Et à Saint-Christophe-du-Ligneron, avec la ferme pédagogique Fun Cabane, elle a accueilli une douzaine de jeunes la semaine dernière, venus pour aider à améliorer les enclos, par exemple, des 60 animaux de la ferme. Ils ont pu découvrir ou perfectionner leur talent de bricolage, mais c'est aussi une super aide pour Fun Cabane. Écoutez à 8h30.
0: Voilà, d'autres infos, vous revenez à 8h30, à tout à l'heure.
3: À tout à l'heure.
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0: Avicii, 2008, vous vous rendez compte déjà, hein, merci.
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0: Et merci d'avoir choisi Nord Radio pour votre réveil. Allez au boulot tout le monde. Et oui, après ce grand week-end, hein, celles et ceux qui ont fait le pont avec la journée de lundi, hein, du 14 juillet, pas mal quand même, hein, et là vous embarquez pour une petite semaine de 3 jours. Alors un peu moins motivé parce que évidemment ce qui s'est passé hier soir, on est un petit peu tristouné, on s'y voyait déjà, on est les champions. Et remarquez, je regardais l'éphéméride du jour. C'est pas pour remuer le couteau dans la plaie. Hein. 15 juillet 2018, donc il y a 8 ans, la France remportait la Coupe du Monde de football 2018. Écoutez bien quand même, le match s'achève, vous vous souvenez ? 4 à 2 face à la Croatie. Quand on voit ce qu'ils ont fait hier soir, sincèrement, là, ils étaient très en forme. La France est la première équipe à gagner la finale en marquant 4 buts, quand même, depuis le Brésil en 1970 et remporte évidemment sa deuxième étoile 20 ans après la première pour rejoindre l'Argentine et l'Uruguay. Bon, ben, on n'aura pas de troisième étoile, ça, on l'a bien compris. On va oublier, hein, oui, on va s'en remettre. Hein. Ce n'est que du sport, il y a beaucoup plus grave. Allez, on y va pour la météo, Zao arrive et puis un chiffre du jour.
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0: Allez, on est sur une tendance en effet orageuse, instabilité pour ce matin. On attend de la pluie. Il pleut peut-être d'ailleurs chez vous, hein, parce que ça passe par endroits aussi. Voilà, il faut en profiter de cette petite pluie qui va arroser le jardin. On est toujours soucieux quand même, hein, lorsque c'est un épisode orageux. Jaune d'ailleurs, hein, pour la vigilance, orage jusqu'à 15h. Orange toute cette journée. On n'est plus en rouge, c'est déjà pas mal. Ça donne quoi cet après-midi? Eh bien, on aura du beau temps. Oui, retour d'un ciel dégagé pour cet après-midi. 28-29 degrés sur la côte et sur nos îles. Et il fera jusqu'à 32 degrés dans les terres. Marée basse à 12h20, coefficient 96. Vous traverserez le passage du Gois entre 10h50 et 13h50.
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0: Zao comme Caroline en featuring avec MC Solar évidemment.
1: 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Bonne journée.
0: Très bonne journée. Tout à l'heure, nous aurons un nouveau tirage au sort avec les nuits de la Sablière. Ça approche, hein, on est déjà mercredi. Hein. Vendredi soir pour la soirée de Johnny et samedi soir, évidemment, pour les comédies musicales. Nouveau tirage au sort sur notre Facebook Nov Maratio en Nord-Ouest Vendée. On vous parle aussi dans quelques instants d'une filière, justement, qui s'ouvre à vous. On prend la direction de l'île de Noirmoutier puisque le port de l'Herbaudière s'ouvre à vous, hein, jusqu'au couloir de la Criée. On en parle dans quelques petites minutes. Allez, on parle d'une autre filière justement dans le chiffre du jour.
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0: 44% est notre chiffre du jour ce matin. 44% des entreprises déclarent rencontrer des difficultés à recruter dans le domaine de la filière paysage et espace vert. Oui, ça recrute hein, sur les Pays de la Loire. L'Union nationale des entreprises du paysage rebondit sur les épisodes de canicule. La végétalisation apparaît plus que jamais comme l'une des réponses les plus efficaces pour adapter les villes aux fortes chaleurs. Limiter les îlots hein, de chaleur urbain dans les Pays de la Loire, bien cette filière représente plus de 11 700 actifs et 2 160 entreprises. Alors dans la région, la filière confirme son dynamisme hein, avec plus de 500 emplois nets créés en 2 ans. Pour autant, les besoins restent importants. On vous l'a dit, 44% des entreprises déclarent rencontrer difficultés à recruter, notamment des ouvriers qualifiés, jardiniers, paysagistes, élagueurs et chefs d'équipe. Plus d'un tiers des entreprises, donc 36%, prévoient d'augmenter leurs effectifs. Voilà, une filière à rejoindre éventuellement hein, pour les jeunes qui nous écoutent ce matin ou les parents, vous leur dites, ça peut être une très très bonne solution.
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0: succès pour Lost Frequencies. Il y a quelques temps quand même. Reality sur de la 8h15. Retour sur vos infos, nous n'avons oublié aucun nom, aucun visage, aucune histoire. Les mots d'Emmanuel Macron hier lors de la célébration des 10 ans de l'attentat sur la promenade des Anglais à Nice. Attaque qui avait fait 86 morts, dont des mineurs et plus de 450 blessés. Les deux incendies de Fontainebleau sont fixés alors que les quatre gardes à vue des suspects du départ de feu sont toujours en cours. Le feu a brûlé un peu plus de 2000 hectares après 48 heures de lutte de la centaine de pompiers mobilisés sur les incendies. Canicule justement, la vigilance rouge se libère sur tout le pays. Une soixantaine de départements restent en vigilance orange aujourd'hui, dont la Vendée et la Loire-Atlantique. Dans le prochain journal à 8h30, plusieurs incendies, on y revient hier et cette nuit. En Vendée et en Loire-Atlantique, plus de 7 hectares brûlés. Le syndicat Force Ouvrière lance un préavis de grève pour le personnel du CHU de Nantes pour dimanche. Un riposte face à la canicule. Et puis, on va faire un tour à Fun Cabane avec le chantier de jeunes la semaine dernière, une vraie aide pour la ferme pédagogique. À écouter tout à l'heure à 8h30. Allez, bon lundi. Oh, c'est mercredi, je sais, j'ai fait exprès. C'était pour voir si vous aviez bien la tête sur les épaules ce matin. Vous êtes peut-être couché un peu tard avec le foot, évidemment, hier soir. On peut comprendre. Allez, Grand Corps Malade et Stilto, pas mal ce duo, pour le prochain rêve sur Novma Radio.
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0: le dernier Grand Corps Malade, hein, avec Stilton.
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0: C'est incroyable le nombre de duos qu'on a en ce moment là pour l'été là. Oui, parce qu'arrive Jack Savoretti avec Mika. Ça s'appelle Youth and Love et c'est super chouette, très réussi, très réussi. Voilà, Mika qui s'est proposé en effet d'aider, donner un petit coup de pouce à Jack Savoretti. Ça le fait bien, ça le fait bien. Retour des infos dans pile poil 10 minutes, hein, puisqu'il est 8h20. Alors on part sur cette filière évidemment de la mer. C'est organisé par l'office de tourisme de l'île de Noirmoutier, d'ailleurs tout au long de l'été. Il y a plusieurs rendez-vous dans la semaine et vous pouvez découvrir les coulisses des métiers de la mer. Alors des quais du port de l'Herbaudière jusqu'au couloir de la Criée. Vous allez assister à une visite unique de ces sites habituellement fermés au public avec l'une des guides évidemment de l'office de tourisme de l'île de Noirmoutier. Alors ça dure à peu près 1h, 1h30. Ça coûte 9 euros pour les 18 ans et plus, 7 euros, tarif réduit. Étudiants PMR, 6 euros pour également les juniors et gratuit pour les moins de 6 ans. À noter, hein, chaussures fermées obligatoires lors de la visite. On comprend bien quand même. Réservation, eh bien, en passant tout simplement par l'office de tourisme, hein, rue du Polder à Barbâtre. Ça bug. Rue du Général, à Noirmoutier, en Lille. Voilà, vous avez un numéro de téléphone et tout. Vous allez trouver. Hein, oui, vous allez trouver. Bon, sur Nove, ma radio, dans une minute. Vous ne bougez pas et on a ce fameux duo Jack Savoretti, Mika pour Youth and Love et juste après, nouveau tirage au sort avec les nuits de la sablière. Belle journée.
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0: fait, en ce moment, on préfère presque Mika lorsqu'il chante pour les autres que pour lui. Hein, non, mais c'est vrai, hein, ça lui a réussi, je trouve. Yes, I love sur Nova Radio, 8h26.
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0: Allez, comme promis, nouveau tirage au sort. Aurélie, tout à l'heure, a gagné ses deux invitations pour la grande soirée de Johnny Hallyday. Vendredi, hein, on rappelle, avec les Nuits de la Sablière, c'est une grande première pour ce spectacle pyro-musical. Artiste chanteur, hein, en direct, hein, pour les deux soirées et en même temps mêlé avec le feu que vous allez retrouver. On fait vraiment dans l'originalité, dans un cadre en plus totalement privé, cette ancienne sablière, hein, bien connue sur Saint-Christophe-du-Ligneron. Bravo à qui cette fois-ci pour les comédies musicales? C'est Elsa. Voilà, Elsa Barbier, vous allez vous reconnaître. Vous allez recevoir une notification sur notre Facebook Nova Radio Nord-Ouest de Vendée. Bravo, bravo, bravo! Vous gagnez vos deux invitations pour samedi soir. Il reste encore deux invitations. Donc demain et encore vendredi, vous jouez, hein, évidemment, sur notre Facebook Nova Radio en Nord-Ouest Vendée. Pour rejoindre les infos, un autre duo, Marc Lavoine et Patrick Fiori.

0: Marc Lavoine et Patrick Fiori sur Nov.
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0: Voilà, peut-être déjà occupé au boulot. Bah écoutez, bon courage à vous. Belle journée pour ce mercredi matin. On aura Zazie avec peu importe après les infos. Déjà 8h30. Déjà 8h30. Non, ça veut pas. Quand ça veut pas, ça veut pas. Vous l'avez compris, hein. Alors, bah on va taper fort et puis ça va marcher. Vous allez voir. Hop. 1, 2, 3. Allez, toute actualité évidemment, de ce retour de grand week-end d'ailleurs, mercredi, hein, nous sommes aujourd'hui le 15 juillet, votre journal, Eva Loyer-Boisseau, rebonjour.
2: Rebonjour Arnaud, rebonjour à toutes et tous dans les titres de l'actualité ce matin. Plusieurs incendies hier et cette nuit en Vendée et en Loire-Atlantique, plus de 7 hectares brûlés. Le syndicat Force Ouvrière lance un préavis de grève pour le personnel du CHU Nantes pour dimanche, riposte face à la canicule. Et puis on va faire un tour à Fun Cabane avec le chantier de jeunes la semaine dernière, une vraie aide pour la ferme pédagogique. Écoutez.
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0: 50 habitations évacuées cette nuit à Mortagne-sur-Sèvre, dans le nord-ouest Vendée.
2: Et par mesure de sécurité à cause d'un feu de forêt hier soir vers 23h à côté du hameau d'Evrune. Le feu a brûlé environ un hectare de bois et menacé plusieurs habitations. À présent fixées, les pompiers étaient encore sur place ce matin pour noyer les lisières. La 83 en partie coupée dans le sens Niort-Nantes au niveau de Bournezeau près de la Roche-sur-Yon pour éviter les fumées après un incendie hier. Une voiture a pris feu et les flammes se sont propagées au bois sur le bord de l'autoroute vers 16h. 5 hectares ont brûlé. La voiture, elle, est éteinte. Autre feu de végétation à Montrévert hier soir. 2000 mètres carrés d'herbe et de buissons sont partis dans les flammes. Mais l'intervention des pompiers a permis d'éviter la propagation du feu qui menaçait plusieurs habitations et commerces.
0: Un millier de foyers privé d'électricité hier après un incendie au Bignon, au sud de Nantes.
2: Incendie d'une parcelle agricole, les pompiers ont dû couper une ligne électrique le temps de l'intervention, qui a permis de limiter les dégâts à un hectare de champs brûlés et d'éviter la propagation du feu. L'électricité a ensuite été retrouvée pour 900 foyers.
0: Le syndicat Force Ouvrière du CHU de Nantes dépose un préavis de grève à partir de dimanche.
2: Et demande de meilleures conditions de travail pour le personnel face à la canicule, tenues plus légères ou encore ventilateurs dans les salles par exemple, alors que l'hôpital déclenchait son plan blanc vendredi dernier. Le syndicat demande aussi plus de moyens, en général plus de lits et une rénovation des bâtiments, avec le budget logiquement alloué à l'industrie de l'armement qui devrait, selon eux, être redistribué pour la santé publique. Une enquête ouverte après la mort d'un travailleur du circuit des 24 heures du Mans le mois dernier. En pleine canicule, il avait fait un malaise à cause de la chaleur deux jours avant, après une journée de démontage des installations du circuit, alors qu'il faisait 41 degrés à l'ombre ce jour-là. L'enquête doit déterminer si des mesures pour protéger les travailleurs des fortes chaleurs avaient été mises en place par l'Automobile Club de l'Ouest, l'organisateur, qui assure, lui, coopérer avec les autorités.
0: Un chantier pour les jeunes, ça existe avec Chalangois Communauté.
2: À Saint-Christophe-du-Ligneron, avec la ferme pédagogique Fun Cabane, elle a accueilli une douzaine de jeunes la semaine dernière, venus pour aider à améliorer les enclos, par exemple, des 60 animaux de la ferme. Ils ont pu découvrir ou perfectionner leur talent de bricolage, et c'est même à l'initiative des jeunes eux-mêmes, explique Salomé Barège, gérante des Fun Cabanes.
3: La plupart avaient une envie d'engagement et d'être utile pendant leurs vacances d'été. Ce sont des jeunes qui globalement aiment les animaux puisqu'ils ont choisi le thème de leur chantier de jeunes. Ils avaient l'opportunité d'être dans d'autres associations qui touchaient d'autres domaines. Ils ont choisi l'animal, donc ils sont tous touchés par le monde du vivant. Je trouve ça extraordinaire que des jeunes prennent justement sur leur temps de vacances d'été pour s'investir dans un projet bénévolement. Et on est étonnamment surpris dans le bon sens puisqu'ils avancent très vite et très intelligemment.
2: Les jeunes ont par exemple construit des abris ou encore des grattoirs pour les animaux, accompagnés de trois animatrices et d'un agent technique de Chalangois Communauté pour leur sécurité pendant les 4 jours du chantier.
0: La mairie de Barbâtre lance un appel à photos pour une expo.
2: Une exposition à l'occasion de l'inauguration du parc de la Roqueterie à la rentrée, après plusieurs mois de travaux. La mairie demande aux habitants leurs photos et souvenirs du parc pour retracer son histoire depuis 40 ans. Alors si vous en avez, rendez-vous à la mairie de Barbâtre pour les déposer jusqu'au 20 septembre. Et puis oui, les Bleus ont perdu hier soir, vous le savez déjà, mais la ville de Noirmoutier-en-Lille installe quand même son écran géant dimanche soir pour la finale de la Coupe du Monde. Rendez-vous place de la République.
0: Mais sans les Bleus. Pardon.
2: On vous sent encore un peu amer.
0: Ah, un peu du mal, hein. Oui, quand même, un peu du mal. Allez, 8h35.
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0: Alors la météo, on est sur une période d'instabilité là pour ce matin et toute la matinée, orageux hein, bien évidemment, donc soyez extrêmement prudents, on ne sait jamais. Nous on attend la pluie, mais je crois que ça passe partout sauf chez nous.
2: Non, mais peut-être après, dans
0: oui,
2: une
0: après,
2: heure, on
0: peut-être
2: espère.
0: Peut-être dans une heure, on aimerait bien un petit peu de pluie. Instabilité donc, et ensuite un ciel vraiment dégagé pour cet après-midi, donc de retour du soleil, ça donne quoi? On est en vigilance orange toute la journée, nous aurons 28-29 degrés sur la côte et également sur nos deux îles, et puis jusqu'à 32 degrés ensuite dans les terres. Bon, ça devient quand même plus respirable que ce que nous avons connu.
2: On accepte, ça reste l'été.
0: Exactement, c'est l'été. En effet, c'est vraiment une très belle journée d'été hein, quand on voit 32 degrés. Bon, vous revenez évidemment pour le bloc-notes, vous revenez aussi ce midi à 12h35.
2: Et oui, les rendez-vous de l'été, on reçoit Sophie Rivière pour nous présenter son festival et sa nouvelle association. Les deux, ça s'appelle Escale Piano, c'est à Noirmoutier.
0: Très bien, merci, à tout à l'heure. Belle
2: à
0: journée.
2: À tout à l'heure.
0: Voici Zadie.
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0: Bonne journée.
1: Très bonne journée, on va vous parler dans quelques instants du retour de la Niolaï, 23e édition pour le dimanche 25 juillet. C'est pas dimanche là, mais c'est l'autre d'après. Ça nécessite quelques inscriptions et préinscriptions. On en parle juste après. Cassie and the Sunshine avec Shake Your Body. Sur Nova Radio, bon anniversaire à vous. Aujourd'hui, en ce 15 juillet, ça tombe bien, peut-être pendant cette période de vacances. L'anniversaire de Anne Sinclair, que personne n'a oublié, 78 ans aujourd'hui. Inès Vandamme, principalement connue pour sa participation à l'émission télévisée Danse avec les stars. Elle a 34 ans aujourd'hui. Notre Patrick Timsit a 67 ans. Le comédien Vincent Lindon a 67 ans. Et David Mora, 44 ans. Il est principalement connu pour son rôle de Fabien, le compagnon d'Emma, joué par Anne-Elisabeth Blateau dans la série Scène de ménage. Ça y est, ça vous visualisez, hein, diffusé évidemment, sur M6. Allez, voici l'horoscope.
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6: Cancer, si vous avez besoin de plus de démonstrations de la part de votre conjoint, dévoilez-lui le fond de votre cœur.
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8: Vierge, rien de neuf sur le plan sentimental. 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
9: Balance, bonne pioche céleste. 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
10: Scorpion, vous avez de l'ambition à revendre. 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

0: Cassie and the Sunshine sur Nove.
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0: Allez, bonnes vacances. Debout tout le monde là. Bah, si, on y va. En plus, il fait frais, c'est agréable. On parle de la Niolaye. Hein. C'est toujours un rendez-vous très attendu. Le 25 juillet, direction Bois-de-Senez. C'est l'amicale des vététistes sénéens qui organise ce beau rendez-vous. Bien évidemment, en semi-nocturne, cette rando comporte des passages insolites tels que des ponts flottants et des passages d'étis en yole, d'où son nom, hein, évidemment, la Niolaye. L'an dernier, elle a quand même attiré 3900 personnes. Ça veut dire ce que ça veut dire. Alors, pour les pédestres, notamment 5, 10, 15 et 20 km, VTT, on est en 25, 35 et 45 km. VTC aussi, hein, spécial famille de 15 km. Alors, une nouveauté cette année, c'est un circuit gravel de 60 km. Sachez que les circuits sont nouveaux, ceux-ci ne devront pas être utilisés en dehors de la rando, car ils traversent de nombreuses propriétés privées, ce qui fait l'originalité, évidemment, de cette manifestation de la Niolaye. Alors, samedi 25 juillet, hein, vous notez bien le départ de la rando à 18h, jusqu'à 20h depuis la motte féodale, hein, Bois-de-Senez. Inscription sur Hello, Asso ou via le site internet, hein, www.avcvtt.com. Vous tapez la Niolaye, Bois-de-Senez, vous retrouvez ça avec beaucoup de facilité. Et puis passez une belle journée. 8h45, retour sur vos infos. C'est la fin du rêve pour les Bleus, éliminés en demi-finale de cette Coupe du Monde de foot par l'Espagne, 2-0. La France jouera donc la troisième place samedi face aux perdants du match Argentine-Angleterre. Réponse, hein, évidemment, ce soir 21h sur M6. Moyen-Orient, Donald Trump menace encore de frapper des centrales électriques et des ponts en Iran la semaine prochaine si aucun accord n'est conclu avec Téhéran. Le procès du collégien accusé d'avoir tué une surveillante à l'arme blanche s'ouvre aujourd'hui en Haute-Marne, plus d'un an après le drame de Nogent. Le gouvernement britannique annonce un couvre-feu pour les adolescents de 16 à 17 ans sur les réseaux sociaux entre minuit et 6 heures du matin dès le début de l'année prochaine, alors que le pays avait déjà annoncé l'interdiction des réseaux sociaux aux moins de 16 ans en juin dernier. Allez, belle journée avec le dernier Mickey. Ça pique un peu quand même, normal. On se couche un peu plus tard hier soir quand même. Hein. Allez, bon courage, belle journée. 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

Le dernier Mickey sur Nov, ma radio. Bonne fête, les Donald. Oui, comme Donald. Ah, je me souviens plus de son nom de famille. Comment il s'appelle? Trump, c'est ça? Trump. Ah, mince, oui. Bon, il y en a d'autres, hein, des Donald. Hein. Alors, belle journée à vous et bonne fête. Et les Elvire, ça, c'est pour demain. On fait un point météo juste après Imagine Dragons. Voici Nice to meet you sur Nov, ma radio. Bonne journée.

0: Imagine Dragons sur Nova Radio et nice to meet you, 8h51.
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0: Bon, on est sur cette forme d'instabilité, hein, cette tendance orageuse, pleuvra, pleuvra pas, peut-être plus chez vous, hein. Bon, nous non, en tout cas, pas plus. Je regarde, il y a presque le soleil qui revient. Bon, c'est toute la matinée quand même, hein, donc soyons prudents, évidemment, surtout avec cette tendance orageuse. On est en vigilance orange, toute la journée, concernant évidemment canicule. Alors ça va beaucoup mieux, évidemment, 32 degrés max, hein, dans les terres pour aujourd'hui. Et en bord de mer, 28 à 29 degrés, vous traverserez le passage du Gois aujourd'hui entre 10h50 et 13h50, hein, marée basse à 12h20 et un joli coefficient de marée qui va encore grandir, 96 en effet pour cet après-midi. On chante Olivia Dean avec So Easy et Marguerite aussi arrive.
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0: Marguerite Tchournov. Allez, Katy Perry est là, mais aussi Tovlo avec Stromae pour des fleurs. Bonne journée, 9h.
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2: Bonjour à tous, retour à domicile pour les habitants près de Fontainebleau. Ils ont autorisation de rentrer chez eux en fonction des décisions des maires. Les deux incendies sont fixés. Le préfet prévient que le travail des pompiers est encore long car les feux de forêt ne sont pas éteints. 4 gardes à vue sont toujours en cours. Parmi les suspects, un pompier volontaire qui a reconnu son implication dans un départ de feu. Il a été suspendu selon le service départemental d'incendie de secours de Seine-et-Marne. Un nouveau chef de mise en examen pour Jérôme Barella, selon BFM TV. Le principal suspect dans la mort de Liana dans le Gers doit être présenté à un juge d'instruction ce matin en vue d'une probable mise en examen pour le viol et le meurtre de la petite fille. Placé en détention provisoire, Jérôme Barella a été mis en examen jusqu'ici pour enlèvement et séquestration sur mineur. Si la vigilance rouge est levée, on attend encore de fortes températures. 37 degrés à Valence, 36 à Bourges. 69 départements sont en vigilance orange canicule, de l'Aisne à la Haute-Garonne, de la Loire-Atlantique au Var. 11 sont en vigilance orange pour orage, du Doubs à l'Ardèche. Il existe un risque de phénomène violent, prévient Météo France. Et il n'y a pas qu'en France que l'on a suffoqué. En Espagne, on a relevé des températures records pour un début d'été. Le mercure a enregistré une moyenne supérieure au normal de 3,3 degrés, du jamais vu depuis 1961 et les premiers relevés. La loi sur la fin de vie n'est pas encore votée, mais on connaît déjà son avenir. Le texte partira devant le Conseil constitutionnel. Le Premier ministre Sébastien Lecornu va saisir les sages sur 3 points clés du texte soumis au vote définitif des députés aujourd'hui. Et puis, on n'a pas fait le match qu'on voulait faire. Kylian Mbappé confie sa déception. Après la défaite des Bleus hier soir face à l'Espagne en demi-finale de la Coupe du Monde, l'équipe de France éliminée, 2-0. Il n'y aura pas de troisième finale de mondial pour les Bleus. Ils joueront la petite finale samedi, soit face à l'Argentine, soit face à l'Angleterre. Les deux s'affrontent lors de la deuxième demi-finale ce soir à 21h. Très bonne journée à tous. 9.

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1: Tove Lo et Stromae, des fleurs.
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1: Allez, nous sommes en 1981 avec Richie Poveri, Sarah Pecetiamo. Énorme succès, le plus gros hein, pour ce groupe pop italien en France. Une belle carrière hein, pendant plusieurs décennies hein, dans leur pays, évidemment, l'Italie. Puis on se souvient de la petite Charlotte, l'effrontée. Bah oui, ça fait partie de la BO, hein, évidemment. On l'écoute.

0: pleurer en dansant le tout dernier Oshi sur Nov.
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0: Nous sommes Nov Ma Radio, la radio de vos vacances. C'est une évidence, on vous donne toute la journée tous les bons plans pour bouger, sortir en Nord-Ouest Vendée. Et qui plus est le soir, hein, sortir, hein, bah voilà, hein, porte bien son nom. 16h, 20h, eh bien on vous donne tous les bons plans pour bouger en Nord-Ouest Vendée. Thierry s'y colle. Et puis aussi à 18h et 19h, on se retrouve pour zoomer sur un événement précis. Et ce soir, nous serons avec la compagnie Fabigan, qu'on connaît bien nous ici. Ça fait des années qu'ils vous proposent l'art du cirque. À travers des stages, à travers des spectacles, on en parlera parce qu'il y a des stages pendant tout l'été et puis même un spectacle également avec des chevaux qui plus est, au Havre de Vie à Saint-Jean-de-Mont ce samedi 18 juillet. Donc ne manquez pas ce rendez-vous, on rappelle ce soir à 18h et 19h d'en sortir.
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0: donc une marée basse ce matin à 10h50, non pardon, à 12h20. Ce midi donc à 12h20, marée basse, joli coefficient de 96. Ça veut dire que vous allez pouvoir traverser le passage du Gois entre 10h50 et 13h50. Arrive OMD, souvenir, les années vinyles et Shakira.
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7: 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Bon, maintenant je vous ai tout dit, il ne me reste plus qu'à replonger.
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1: Manon et le petit pêcheur sur Nov.
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1: Allez, dans 20 minutes, on appellera Hortense hein, pour tout savoir sur l'île de Noirmoutier. On a pas mal d'événements à la fois pour ce soir et dans les prochains jours. Hein. Bah, c'est l'été et ce sont les vacances. N'oubliez pas également le tube de l'été tout à l'heure avec Ricky Martin et Un, Dos, Tres, un petit peu avant l'année 2000, hein, 1997. Énorme souvenir. Dès que vous l'entendrez, il faut rappeler le 02 51 49 12 60. C'est tout à l'heure entre 10h et midi. Arrive Carrie Jepsen ou encore Feu Chatterton. Nous, on adore. Allons voir. Mais aussi Emmanuel, hein, qui, bah, Emmanuel Eva qui est là pour évidemment le Bloc Nov.
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3: Chaland lance ses mercredis de l'été 2026. Un rendez-vous privilégié dans le parc de la Coursaudière. On peut amener plaides, chaises, pique-niques et profiter chaque semaine d'un spectacle gratuit à 19h. On démarre ce soir avec un trio nantais déjà venu, le sensationnel Major Hutt pour l'appel du clairon éternel. Une musique vibrante, de l'humour, de la joie. Quand Rameau dialogue avec Louis Armstrong, Tchaïkovski et Sinatra, on adore. Le mercredi 22, ne ratez pas l'Iliade et la version théâtre de rue de la compagnie La Bravache. Les aventures d'Ulysse, Achille, Hélène et Paris en une heure. C'est fou, c'est jubilatoire, très drôle. Mercredi 29, musique avec Yeka de la compagnie La Frappée et une chanteuse exceptionnelle, une danseuse de claquettes, des musiciens très communicatifs. La suite, on en reparlera, c'est notamment avec les Katzel, la compagnie Tilambok et le duo Ferdinand. Chaque soir, des commerçants locaux vous proposent aussi bar et restauration sur place. Les jeudis de foire à l'ancienne reviennent à Chaland cette semaine, le 16 puis le 23 juillet, 6 et 20 août. Les vendredis, découverte de la commanderie de Coudry, commanderie de Templier, 17 et 24 juillet, 7, 14 et 21 août. À la Guérinière, la commune met le théâtre à l'honneur cet été. 15 juillet, ce soir, les Bracasseurs, comédie théâtrale à 20h à l'Espace des Pins. Le 2 août, visite théâtralisée de la commune de la Guérinière dans le cadre de la festival. 3 visites dans la journée programmée à 10h, 15h et 18h, Espace des Pins. Et enfin, le 12 août, soirée d'improvisation participative à 21h à l'Espace des Pins.
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0: jet lag, c'était Louisa.
1: Bonne journée.
0: On a fait deux heureuses gagnantes ce matin, encore une fois de plus, pour le festival Les Nuits de la Sablière qui arrive à, attention, hein, c'est vendredi et samedi soir. Bravo à Aurélie, mais aussi à Elsa. Voilà, on attend en retour évidemment vos coordonnées. Hein. Deux places à chaque fois tombent pour pouvoir en plus choisir votre soirée. Ce que vous nous donnez en tout cas dans un commentaire, un petit commentaire pour célébrer cette toute première, hein, du festival Les Nuits de la Sablière. Alors, Les Nuits de la Sablière, c'est quoi? Ce sont deux soirées exceptionnelles avec des artistes chanteurs qui vont chanter évidemment en direct devant vous. Première soirée thématique Johnny Hallyday. Deuxième soirée, il s'agit des comédies musicales. Mais en plus, c'est une soirée pyro-musicale. Ça veut dire qu'évidemment, le feu d'artifice a lieu pendant tout le concert. Donc vraiment un truc original, exceptionnel, sur un site privé. Hein, les anciennes sablières, évidemment, qu'on connaît bien à la sortie de Chaland, hein, à Saint-Christophe-du-Luneron. Donc c'est vraiment un rendez-vous à ne pas louper. Voilà, voilà. Billetterie sur place, bien évidemment, mais aussi les dernières places à gagner. Ce sera pour demain et après-demain sur Nova Radio en Nord-Ouest Vendée, notre page Facebook. Vous jouez encore pendant toute cette journée. Sia arrive, Wake Tonight, c'est le dernier. Phil Collins est là, mais aussi Joseph Kamel. Et on prend en direction de l'île de Noirmoutier avec Hortense. 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

0: Le dernier, Joseph Kamel et Crash sur Nov.
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0: Allez, on aime tous les matins appeler évidemment nos offices de tourisme du Nord-Ouest Vendée. Le mercredi matin, vous le savez, direction l'île de Noirmoutier avec Hortense. Bonjour Hortense.
2: Bonjour Arnaud.
0: Bon, tout va bien sur l'île de Noirmoutier, on imagine beaucoup de monde là, hein. Ça y est.
2: Oui, pas mal de monde, et puis moins chaud surtout ce matin.
0: Oui, ça fait du bien, hein, ça a du bon, hein. je compatis. Alors, on va parler d'une soirée piano avec Sophie Rivière, qu'on va recevoir d'ailleurs ce midi dans nos studios, Hortense.
2: Oui, exactement, c'est le jeudi 16 juillet, organisé par la coopérative de Selle. Ils organisent donc une soirée piano au cœur des Marais Salants. Avec Sophie Rivière. Ça a une durée d'une heure à peu près. C'est entre 19h et 21h. À 20h, place au concert, avec un bar et une petite restauration sur place. Et la réservation est recommandée.
0: Voilà, et on en reparle à 12h35. On vous dévoile tout le programme, évidemment, avec Sophie Rivière elle-même. On se prolonge dans le week-end qui arrive, hein, parce que ça, il va être vite venu. Et on a la fête du port du Bonhomme. Ça, c'est une vieille tradition, ça, Hortense.
2: Oui, c'est le dimanche 19 juillet. C'est organisé par l'association La Guernerine. Donc le concept est un repas payant, huîtres, moules, frites évidemment, avec une animation musicale et un feu d'artifice et une soirée dansante. Donc c'est gratuit, c'est au port du Bonhomme à 20h le 19 juillet et vous pouvez réserver avec un numéro de téléphone que vous trouverez sur le site de l'Office de Tourisme.
0: Ouais, exactement, et puis rebelote pour Sophie Rivière, cette fois-ci direction Noirmoutier-en-Lille pour dimanche.
2: Oui, avec l'association Escale Piano et en collaboration avec la mairie de Noirmoutier, elle aura le plaisir de partager une parenthèse musicale avec 5 autres artistes. Et c'est dans la cour du château de Noirmoutier en Lille de 16h à 21h. C'est gratuit dimanche prochain.
0: Et attention, lundi, on a un bel événement lundi prochain avec les Lumières du Gois.
2: Oui, donc ça c'est organisé par la commune de Barbâtre. Donc vous aurez toute une animation avec une fanfare, un orchestre et ensuite suivi d'un feu d'artifice sur le thème de la Terre aux étoiles. La Voie lactée nous conte son histoire, notre origine en bouquet de feu étincelant. Il y aura un bar et une restauration sur place et c'est gratuit, c'est à partir de 20h. Le feu d'artifice sera tiré à 23h.
0: Très bien, c'est noté. Et on en reparlera en tout cas sur Nov Ma Radio, évidemment, tout au long de cette fin de semaine. Merci Hortense, on vous souhaite une belle semaine.
2: Oui, merci Arnaud, bonne journée.
0: À très vite.
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0: Allez, c'est fini en tout cas pour ce matin. J'étais heureux, ravi de vous consoler, hein, évidemment, pour nos bleus qui ont perdu hier soir. En tout cas, belle journée à vous tous, avec dans quelques instants le tube de l'été. Hein, on rappelle, 1, 2, 3, Ricky Martin. Bon, pour le moment, c'est Thierry qui arrive après Alok avec Run Run River et puis Zawi avec Stéphane pour Love Noir. Nous, on se retrouve demain à partir de 7h. Belle journée à tous.
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0: Zaoui et Stéphane sur Neuve. Bonjour, bonjour et belle journée, c'est mercredi, on a dans deux minutes Lady Gaga et puis David Guetta et Jennifer Lopez sur Neuve. Après les infos.
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2: Bonjour à tous, les gardes à vue se poursuivent. Quatre suspects sont entendus par la police, soupçonnés d'être à l'origine des départs de feu dans la forêt de Fontainebleau. Parmi eux, un pompier volontaire. Il a reconnu avoir allumé des brindilles avec de l'essence et un briquet. Le syndicat des sapeurs-pompiers volontaires de France exprime sa profonde consternation et déplore un acte d'une gravité exceptionnelle, totalement incompatible avec les valeurs d'engagement. 2000 hectares sont partis en fumée dans la forêt de Fontainebleau. 800 pompiers restent mobilisés. Bientôt, 16 000 climatiseurs livrés dans les hôpitaux, annonce de Maud Bréjon, porte-parole du gouvernement sur BFM TV ce matin. La France qui n'en a pas fini avec la canicule, plus aucune vigilance rouge, mais 69 départements en orange, 11 pour un risque d'orage de la Drôme au Doubs. Que s'est-il passé à Grenoble? Un homme est mort hier touché par balle vers 22h. Âgé de 49 ans, la victime était à une terrasse d'un bar pour regarder le match France-Espagne. Voyant les assaillants arriver, il a pris la fuite mais a été rattrapé dans une rue proche. L'homme était connu des services de police et déjà mis en cause dans des affaires de règlement de compte. En Haute-Marne, début du procès d'un adolescent accusé du meurtre d'une surveillante de collège. Les faits remontent à l'année dernière. L'élève de 14 ans s'en est violemment pris à Mélanie, assistante d'éducation de 31 ans, 7 coups de couteau. Elle décédera des suites de ses blessures. Une affaire qui avait suscité l'émoi dans le milieu scolaire. L'adolescent aurait mûri son projet quelques jours avant les faits. De nouvelles frappes américaines en Iran. Téhéran déplore 30 civils tués et 7 militaires iraniens morts dans le sud-est du pays. En représailles, l'Iran a fermé le détroit d'Ormuz et répliqué sur des bases américaines en Jordanie. Sébastien Lecornu au Maroc. Le Premier ministre doit atterrir dans la soirée à Rabat. Demain, plusieurs entretiens bilatéraux avec le chef du gouvernement marocain sont au programme. Et puis, la déception des Bleus. L'équipe de France éliminée du mondial de foot en demi-finale hier soir face à l'Espagne, 2-0. La France jouera la petite finale samedi. 20 millions de téléspectateurs étaient devant leur télévision hier soir pour regarder le match. Voilà pour l'actualité. Très bonne matinée à tous. 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

0: hits de cet été. David Guetta et Jennifer Lopez sur Nov.
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0: On est mercredi aujourd'hui, on est un peu perdu, hein, c'est vrai. Mercredi aujourd'hui, 15 juillet. Très heureux d'être avec vous, de vous accompagner pour une belle journée. Vous avez passé un bon 14 juillet, ok. Enfin, sauf entre 21h et 23h. Ah ouais, là du coup, c'était très moyen. Bah du coup, maintenant, on va rentrer sans la coupe. Hein. Ah ouais, pas le choix, on va pas la voler, on n'a pas le droit. Ah bah non, c'est comme ça, c'est le jeu, tant pis. Bah merci d'être avec nous, bonnes vacances, évidemment, courage pour vous qui travaillez ensemble tous les jours avec Nov Ma Radio, les infos tout à l'heure, le bloc Nov, les cadeaux avec le tube de l'été, on en reparle dans quelques minutes, et puis côté musique, je vois arriver Tibbs, c'est le nouveau avec Mike Desmoureaux, on a le tout dernier Mylène Farmer, et là, tout de suite, on va à nouveau chanter, c'est l'heure du Top Tube sur Nov.
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0: Une icône des années 80 avec de nombreux succès, voici Jeanne Masse et son deuxième tube après la toute première fois. Elle enchaîne en janvier 85, le titre sort et se classe très vite numéro 1 du fameux top 50. Johnny, tout le monde connaît évidemment la chanson qui traite d'un homme du nom de Johnny qui supporte très mal une rupture. Pendant 4 semaines, le titre s'est classé numéro 1 donc des ventes, top 50, et c'est le top tube, c'est Jeanne Masse.

0: Mylène Farmer avec C'est à qui le tour sur Neuve.
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0: 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Alors c'est quoi? Eh bien c'est un succès, alors qu'il y a mis de l'ambiance, hein. Numéro 1 c'était durant l'été 97, rappelez-vous, Un Dos Tres, Ricky Martin. Hop là. Avant midi, le tube de l'été, facile à repérer encore une fois tout à l'heure, à vous les cadeaux, lorsque vous l'entendrez donc au 02 51 49 12 60 avec Ricky Martin. Bientôt le tout dernier Bruno Mars avant le bloc Neuve, on a Jack avec Parapluie et Queen. Souvenir, les années vinyles sur Neuve, c'est dans 2 minutes.
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0: On My Soul, on est là, c'était à l'instant le tout dernier Bruno Mars sur Nov. 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C'est l'heure des infos avec Eva, c'est le bloc Nov et puis d'autres infos arrivent également. On va passer un petit coup de fil, bah oui, pour vos sorties cet été dans le Nord-Ouest Vendée dans quelques instants. Avec aujourd'hui, ce mercredi 15 juillet, l'ouverture de la bibliothèque d'été à la Barre de Montfromentine. Il y a plein de rendez-vous, des animations notamment, jeux de société, etc., etc. On va développer dans quelques instants donc tous ces rendez-vous à la bibliothèque d'été à la Barre de Montfromentine. Human League, ça c'est l'excellent souvenir au cœur des années 80 avec l'inoubliable Don't You Want Me, tout à l'heure Ambre, The Weeknd et juste après le bloc Nov, c'est Louisa et Bleu Soleil à écouter sur Nov Radio.
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2: À Barbâtre, jeudi, c'est Summer Play à la zone des loisirs à partir de 16h. Jeux vidéo en accès libre pour petits et grands, musique assurée par le DJ Olivier. À 18h, show de freestyle football, jonglage, danse, acrobatie. Et à 19h, show trial. Deux expositions à Barbâtre encore cette semaine, nature et couleurs, de 10h à 12h30 et de 15h30 à 18h30 du lundi au dimanche, celle des Bourguignottes. Et l'air et la couleur, de 10h à 19h du lundi au dimanche, salle Océane. Jeudi 16 et vendredi 17 juillet, événement au musée Mille Sandeaux avec le festival Les Improbables. Deux jours de découvertes artistiques, festives, du cirque les deux soirs à 19h avec Pylone du collectif Sous le Manteau et ses 11 acrobates. Block party hip-hop de 20h à 21h également le jeudi et vendredi avec les boomboxers et leur boom shakalaka. Concert, spectacle de flamenco traditionnel jeudi jusqu'à 21h30 avec Cecilia, pianiste et danseuse entourée de spécialistes de genre. Vendredi, Parenda la Cruz en concert, un quartet vibrant qui vous fera à coup sûr voyager. Et également des ateliers et visites avec la Microfolie, c'est à Soulan, et plus d'informations en ligne. Vendredi 17 juillet, un rendez-vous de concert à la médiathèque de Notre-Dame-de-Mont avec l'heure du songe, des itinérantes, voyage a cappella entre rêves et mystères, des œuvres de Forêt, Poulain et des chants du monde. C'est à 21h au Jardin du Vent, tarif 5€, réservation sur billetterie.omdm.fr.
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0: les années 80 nous voient à l'honneur avec ce titre inoubliable. Et le groupe britannique, c'était Human League sur Nova. Un petit direct maintenant, un petit coup de fil pour évidemment toujours et encore vous donner quelques bons conseils pour passer du bon temps dans le nord-ouest vendée cet été. Nous allons à la barre de Montfromentine et nous accueillons Émilie. Oui, car aujourd'hui, eh bien, c'est l'ouverture de la bibliothèque d'été, donc à la barre de Montfromentine, avec Émilie. Bonjour Émilie.
1: Bonjour Thierry.
0: Émilie, vous êtes la responsable de la bibliothèque d'été?
1: Oui, je suis la responsable de la médiathèque La Boussole et donc je suis aussi à la bibliothèque d'été en saison estivale.
0: Ok, voilà, c'est comme ça, tous les étés, c'est parfait. Donc ça débute aujourd'hui, mercredi, c'est jusqu'au 14 août, avec tout plein de rendez-vous, des animations que vous proposez. Alors c'est du mardi au vendredi, ça démarre aujourd'hui. Il y a quel genre d'animations vous proposez tous les matins dès 10h30?
1: Ça démarre aujourd'hui, donc le mercredi, avec les jeux de société. Donc on a une sélection d'une trentaine de jeux de société qui sont disponibles sur place. Je joue avec les participants quand il manque des personnes pour faire une équipe complète. Le jeudi, on fait des ateliers créatifs. Donc on fabrique des moulins à vent, on fait des marque-pages, on fait de la peinture. Le vendredi, on fait des jeux autour des héros des albums jeunesse. Donc que ce soit Cornebidouille, Chien pourri, et d'autres grands héros de la littérature jeunesse. Et le mardi, c'est l'heure des histoires. Donc pendant trois quarts d'heure, une heure, on lit des contes, des albums jeunesse pour s'évader sur différentes thématiques, la mer, la famille, les vacances, de quoi passer un moment de lecture tous ensemble.
0: Ok, alors ça s'adresse plus aux petits ou à toute la famille?
1: C'est pour les familles, Oui, c'est pour les familles. Généralement, les parents viennent avec les enfants, les grands-parents avec leurs petits-enfants.
0: D'accord.
1: Donc, toutes les animations sont plutôt familiales.
0: Ok, donc c'est du mardi au vendredi. Alors, comment ça se passe? Il faut réserver, c'est obligatoire? On peut directement aller sur place?
1: Pas du tout, non, on peut venir directement sur place. Il n'y a pas de réservation, comme chez les vacances, on a opté pour le fait qu'il n'y ait pas de réservation.
0: Ouais.
1: Et à 10h30, normalement, on a le temps de faire la grasse matinée, comme ça, et après de venir faire un tour à la bibliothèque d'été.
0: Ouais. Ok, vous aussi, vous faites la grasse matinée un petit peu, donc comme ça, Émilie, c'est bien. Non.
1: On essaie.
0: D'accord, donc aujourd'hui c'est les jeux de société, donc ça y est, c'est parti, là on peut y aller, y aller maintenant,
1: c'est parti. Ouais. Là, dès maintenant, oui, tout est installé, Tout est en place. Donc il y a déjà quelques familles qui viennent juste d'arriver.
0: D'accord.
1: Et pour ceux qui veulent juste des moments de lecture, donc la bibliothèque d'été, on a des livres qu'on a toute l'année en don.
0: Bien sûr.
1: Et le principe est simple, les gens viennent avec un livre, ils en posent un, ils en reprennent un autre qui les intéresse. Donc si on veut juste consulter des albums jeunesse, des romans, si on veut emprunter, il n'y a pas besoin de carte d'inscription, c'est libre et ouvert à tous.
0: Très bien, parfait, voilà, il y a plein de rendez-vous demain, donc ce sera l'atelier créatif le vendredi, joint avec les héros, et puis le mardi, quelques bonnes histoires, évidemment, des contes notamment. Du côté donc, de la barre de Montfromentine, ça débute aujourd'hui, mercredi, bonne saison, bonne animation, faites plaisir
1: merci
0: aux familles, Émilie.
1: Oui, merci beaucoup.
0: Ça marche,
1: bonne
0: à bientôt.
1: Bonne journée,
0: ciao, ciao.
1: À bientôt.
0: La bibliothèque d'été, au revoir Émilie, donc à la barre de Montfromentine. Vous avez entendu, il y a vraiment tout plein d'animations, surtout n'hésitez pas, directement vous allez sur place. Et puis vous vous renseignez bien sûr également sur les réseaux sociaux. Voilà, cool, l'été est parfait avec Novma Radio dans le nord-ouest vendée. À bientôt à nos heures ambre. Et voici l'excellence et le meilleur The Weeknd.

0: 11h pour l'été, c'est bien ça, c'est Talk to You sur Nova Radio. Ce soir, c'est le top départ et c'est gratuit comme chaque été. Il y a 6 rendez-vous, 6 dates. Ce soir à 19h, top départ pour les mercredis de l'été à 19h du côté du jardin de la Coursaudière à Chaland. Voilà, la belle soirée vous attend à 19h ce soir au programme Fanfare et Humour avec le groupe sensationnel Major UT. Un trio qui vous attend à 19h pour le top départ tout à l'heure, donc des mercredis de l'été. On repart le cadeau bientôt avec le tube de l'été. Avant 11h, il y a Teddy Swims et Madonna avec Hung Up sur Nova Radio.
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0: Teddy Teddy Swim, ça surnove. Allez, bientôt le tube de l'été, bientôt Temper City, Claudio Capéo, c'est dans deux minutes, juste après les infos sur Neuve, Nicolas Gomez.
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2: Bonjour à tous, coup de théâtre dans l'affaire du petit Grégory. La cour d'appel de Dijon a déclaré prescrit les faits reprochés contre Jacqueline Jacob, la grand-tante du petit Grégory, mise en examen pour association de malfaiteurs criminels. Elle était soupçonnée d'être à l'origine des lettres du corbeau qui a revendiqué le meurtre du petit garçon en 1984 dans les Vosges. Il sera entendu par un juge d'instruction aujourd'hui. Jérôme Barella, principal suspect dans la mort de Liana dans le Gers, devrait être mis en examen pour le viol et le meurtre de la petite fille. Et après cette affaire, le ministre de la Justice, Gérald Darmanin, avait donné jusqu'à hier aux magistrats et aux enquêteurs pour reprendre l'intégralité des plaintes qui touchent des enfants. 88 000 plaintes ont été réexaminées par les services d'enquête. Une communication officielle du ministère est attendue aujourd'hui. Dans l'actualité aussi, le préfet de Seine-et-Marne avait prévenu « Le travail des pompiers n'est pas terminé dans la forêt de Fontainebleau. Trois reprises de feu sont signalées ce matin. Depuis hier, les incendies sont fixés, mais pas éteints. 800 soldats du feu sont encore mobilisés. Les flammes ont parcouru 2000 hectares. Quatre gardes à vue sont en cours, dont celle d'un pompier volontaire qui a reconnu son implication. » La loi sur la fin de vie n'est pas encore votée, mais on connaît déjà son avenir. Le texte partira devant le Conseil constitutionnel. Le Premier ministre Sébastien Lecornu va saisir les sages sur trois points clés du texte soumis au vote définitif des députés aujourd'hui à l'Assemblée nationale. En sport, en foot, peut-être la fin d'un club emblématique. Les Girondins de Bordeaux connaîtront leur sort aujourd'hui devant le gendarme financier du foot français. Le fonds britannique qui devait apporter 10 millions d'euros s'est retiré. La liquidation judiciaire pourrait être prononcée à la fin du mois. Conséquence, la fin des compétitions nationales. Et puis, c'est une déception, les mots de la ministre des Sports Marina Ferrari ce matin après la défaite des Bleus en demi-finale de la Coupe du Monde hier face à l'Espagne, 2-0. L'équipe de France qui peut toujours espérer la troisième place de la petite finale, ce sera samedi. On connaîtra son adversaire ce soir après l'autre demi-finale, Angleterre-Argentine à 21h. Voilà pour l'actu, très bonne journée à tous.
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0: Self-Aware. Succès de cet été, le groupe originaire de Los Angeles. C'est sur Nova à l'instant, c'était Temper City. Bientôt la météo des plages, on va écouter Charlotte Cardin, on a également Thème, Impala Dracula. Et là tout de suite, on y va pour le souvenir du Top Tube.
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0: Exactement, avec un habitué, hein, ouais, parce qu'il revient régulièrement avec différents succès. Il y en a eu pas mal quand même, hein, le concernant dans les années 80, le début des années 90, avant de disparaître un petit peu médiatiquement, c'est vrai, on ne sait pas trop pourquoi. En tout cas, il en a signé, hein, des tubes et des numéros 1 dans le fameux Top 50. François Fellman, le voici avec ce titre sorti en 1989. C'était un extrait d'un album qui s'est vendu quand même à l'époque à plus d'un million d'exemplaires. L'album Une Présence. Et un extrait avec ce titre qui s'est classé pendant 6 semaines numéro 1 des ventes. Le top 50, le top tube. Voici en 89, François Fellman avec, et ça, ça ne s'oublie pas, c'était beau, les Valses de Vienne. On écoute tout ça sur Nova Radio, le top tube.

Le top tube, c'était en 89. François Fellman sur Neuve avec les valses de Vienne. 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La suite, la météo des plages, le rappel du tube de l'été. Il y a plein de cadeaux qui vous attendent. Ça, c'est pour bientôt. Très vite, Charlotte Cardin, tant pis pour elle. Et voici Tame Impala et Dracula sur Neuve.

0: Tant pis pour elle, à l'instant sur Nova. C'était Charlotte Cardin.
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0: Allez, je vous rappelle tout ça pour gagner tout plein de cadeaux. C'est prévu avant midi, c'est pour bientôt. Dès que vous l'entendrez, vous pourrez nous appeler au standard, évidemment. 02 51 49 12 60 ce matin. Le tube de l'été. Alors, l'été 97. Eh ouais, déjà, tout le monde connaît évidemment ce titre. Qui n'a pas fait la fête, qui ne s'est pas amusé sur Un, dos, tres. Extrait avec, bien sûr, Ricky Martin. Vous allez l'écouter avant midi. Et à ce moment-là, bah vous pourrez nous appeler au standard, évidemment. Donc, avec Ricky Martin, à tout à l'heure au 02 51 49 12 60. Bonne chance à tous. La météo des plages, avant d'écouter Neika. Ça, c'est l'un des succès de cet été. Et puis, Arson & Fire, souvenir, bientôt avec les années vinyle et September.
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0: Ah, j'ai l'impression qu'il fait un petit peu.

0: Bah, des températures qui vont quand même grimper à nouveau cet après-midi, mais moins chaud hein, par rapport aux dernières journées. On part à Sion sur l'océan, les températures viennent d'arriver, l'eau est à 19 pour l'instant, 27 pour l'air, c'est pas mal hein, ce matin. Un ciel dans l'ensemble dégagé, la flamme est verte, c'est vert partout d'ailleurs. À Fromentine, 23 pour l'eau, c'est parfait. 26 pour l'air, 32 cet après-midi en moyenne pour l'air. Hein, la mer est belle avec du soleil, la flamme est verte. Saint-Jean-de-Mont, l'eau est à 20, 26 également pour l'air ce matin. La mer est belle, calme dans l'ensemble. Vent de secteur nord-ouest 1 à 2 Beaufort assez léger. Un ciel également dégagé, la flamme est verte. Et il y a du beau temps, une belle journée, du soleil à Notre-Dame-de-Mont. L'air est à 28 pour l'instant, ça va grimper cet après-midi. Et 22 pour l'air avec une flamme qui est verte.
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0: tôt, donc avant midi, vous nous appelez au standard, évidemment, et à vous les cadeaux. Aujourd'hui, nous fêtons Donald, nous sommes le 15 juillet. Bonnes vacances, évidemment, pour les juilletistes, à l'anniversaire de la journaliste Anne Sinclair, 78 ans. L'acteur Vincent Lindon, 67 ans aujourd'hui. C'est la création en France d'un impôt sur le revenu. Eh ouais, il y a 112 ans exactement, le 15 juillet 1914, et puis lancement du réseau social Twitter. C'était le 15 juillet 2006, aujourd'hui baptisé X. On a dans quelques minutes Sébastien Tellier pour l'été en duo avec Juliette Armanet, ça s'appelle Attraction. Tout à l'heure, vous écouterez également Pierre Lemar ou encore le tout dernier Katy Perry. Bon mercredi avec nous, tout de suite les infos avec Eva, c'est le Bloc-Neuve.
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2: Un nouvel événement estival se prépare à Saint-Christophe-du-Ligneron, les Nuits de la Sablière. Festival annoncé pour les 17 et 18 juillet dans un décor naturel. Une ancienne sablière située à Lanoux, transformée en amphithéâtre. Elle accueille pendant deux soirées une expérience immersive entre concerts, spectacles, pyromusicaux et feux d'artifice. Avec aux commandes Fêtes Secrètes en partenariat avec Art Musical de Jacques Ravelot du Parc. 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Veillez aux étoiles le vendredi 17 juillet à partir de 21h. 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Accompagné par les membres de l'Astroclub Chalandais, partez à la rencontre des merveilles de l'univers. Et après une représentation du ciel visible à l'œil nu et des principales constellations, observez à travers les télescopes les plus beaux objets célestes de la saison, la Lune, les planètes, les amas d'étoiles, les nébuleuses, les galaxies, selon les conditions d'observation. Animation ouverte à tous. Et en cas de météo défavorable, la soirée d'observation sera remplacée par un atelier de fabrication de cartes du ciel ou par une présentation sur un thème en lien avec l'astronomie. Tarif 3€ par personne, gratuit pour les enfants de moins de 6 ans. Et en plus d'infos sur le site de l'Astroclub Chalandais.
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Under Stress, quel tube, le tube de l'été ce matin, ce mercredi 15 juillet. Il y a du monde au standard avec ce tube de l'été. Ouais, il fallait nous appeler à ce moment-là. Parfait, on prend les derniers. Allez, 30 secondes hein, avant le tirage au sort pour ensuite gagner tout plein de cadeaux. Ricky Martin numéro 1, c'était durant l'été 1997. Ça, c'était chaud. Hein. Under Stress, merci à tous et à tout de suite hein, pour le résultat du tirage au sort. À vous les cadeaux, ce sera juste après le tout dernier Katy Perry qui arrive. Et voici, je pense à vous, c'est Pierre Demar.

0: Coldplay sur Nov.
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0: Ouais, c'était il y a quelques minutes le tube de l'été ce matin. Ricky Martin, numéro 1, c'était durant l'été 97. Et évidemment, plein de souvenirs et plein de cadeaux avec le tube de l'été, Undostress. Alors, au standard, beaucoup de monde qui a été sélectionné, qui va repartir avec des cadeaux dans quelques petites secondes en choisissant une enveloppe. Il y en a trois devant moi, il y a des cadeaux à l'intérieur, évidemment. Eh bien, le tirage au sort est effectué et nous avons en direct Chantal. Bonjour Chantal.
2: Oui, bonjour Novma Radio.
0: Comment ça va Chantal?
2: Ben chaudement, hein, je pense que c'est le cas pour tout le monde.
0: Il fait un petit peu moins chaud quand même, hein, un petit peu, voilà. Par rapport,
2: oui, c'est vrai, il y a un peu d'air ce matin.
0: Un petit peu d'air ce matin et puis on va dépasser à nouveau les 30 degrés cet après-midi, mais ça va un tout petit peu mieux. 30 degrés maintenant, on est content. Hein. Oh là là, incroyable. Même 32, oui. Hein, c'est vrai. Alors Chantal, Soulan, qu'est-ce que vous faites de beau dans la vie? Dites-nous.
2: Eh ben écoutez, je suis retraitée depuis 3 ans.
0: D'accord. Retraitée de quoi, on peut savoir?
2: Oui, j'étais dans le domaine bancaire.
0: Ah, ok, d'accord. Les billets, transactions, tout ça, ça vous manque?
2: Oh, pas du tout, non.
0: D'accord, ok. Bon, ben ça, c'est dit. Alors, il y a des cadeaux, évidemment, voilà. Pour profiter de l'été et de votre retraite, vous et puis la famille, les amis. On va voir ce que ça va donner. J'ai 3 enveloppes devant moi, Chantal. À vous d'en choisir une. Je l'ouvre avec vous et vous allez ainsi repartir avec des cadeaux. Ça dépend de l'enveloppe. La 1, la 2 ou la 3, Chantal?
2: Eh bien, je vais prendre la 3.
0: Ok, allons-y pour la 3.
2: Comme je suis du 3 février, ça va peut-être me porter chance.
0: Ah, de toute façon, il y a des cadeaux, Chantal, vous inquiétez pas. Hein.
2: Ah bon?
0: Ah oui, oui, il y a toujours des cadeaux. Alors, Chantal, enveloppe 3, ça y est, c'est bon, c'est ouvert. Bah écoutez, il y a 3 cadeaux. On débute avec un bon d'une valeur de 30 euros avec les commerçants de Chalon que nous saluons. Chalon, je t'aime. Vous allez pouvoir choisir là où les boutiques. C'est pas ce qui manque, hein. Voilà, on salue tout le monde. D'accord, 30 euros donc pour vous avec Chalon, je t'aime. Vous gagnez également 2 invites pour Atlantique Toboggan, le célèbre parc aquatique. Ça fait du bien pour se rafraîchir cet été. C'est tous les jours, tout l'été, hein. C'est à Saint-Hilaire-d'Ornier. Et vous connaissez Atlantique Toboggan? Ouais.
2: Oui. L'année dernière, j'y suis allée avec mes petites filles.
0: Ok, belle occasion d'y retourner parce que c'est toujours agréable, évidemment. Et puis également, 2 invitations. Reste à Saint-Hilaire-d'Orier avec Feeling Forest. Parc d'aventure Feeling Forest avec notamment les fameux parcours à Crobranche. Oh, ça vous tente ça? Il n'y a pas que ça, hein, mais bon.
2: Oui, on va essayer de ne pas tomber, c'est tout.
0: Mais non, vous êtes bien accrochés, vous inquiétez pas, Chantal. Voilà, c'est bien, on s'amuse comme des petits fous. Et bien, c'est parfait, il y a 3 cadeaux, Feeling Forest, Atlantique Toboggan, et puis le bon d'une valeur de 30 euros pour vous faire plaisir avec les commerces de Chalon, je t'aime. Voilà, Chantal, c'est pour vous, c'est gagné.
2: Bah, écoutez, merci beaucoup, et aux partenaires aussi. Hein.
0: D'accord, et puis merci à vous de nous écouter tous les jours, ok?
2: C'est avec plaisir.
0: Merci Chantal, vous raccrochez pas, on va prendre vos coordonnées en antenne. À bientôt, bisous, ciao ciao.
2: Très bien. Bonne journée encore, merci.
0: Salut Chantal. À demain pour tout le monde, on remet les compteurs à zéro. Demain, vous pourrez à nouveau jouer avec un autre tube de l'été et à nouveau des cadeaux de l'entre 10h et midi. Avant midi, justement, avant l'info, c'est Milky qui a écouté Jazz de Wayward et puis le duo d'ici c'est Théodora sur Neuve avec Mélodrama.
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0: c'était Milky sur Nove. À suivre pour les hits, le souvenir dans deux minutes de Tina Turner et Julia Lib. À midi, les infos, Léo Ardourel.
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2: Bonjour à tous. Après la chaleur, place aux orages. 11 départements de l'Est basculent en vigilance orange en cette mi-journée. Plus aucun département n'est en revanche placé en vigilance rouge canicule depuis 6 heures ce matin, mais 69 restent en orange. C'est le cas notamment de la Seine-et-Marne où les pompiers continuent de lutter contre les incendies dans la forêt de Fontainebleau, fixés mais toujours pas éteints. 3 reprises de feu ont été constatées. 4 personnes se trouvent en garde à vue. Pendant ce temps, la ministre de la Transition écologiste alerte sur la sécheresse. La France connaît une situation exceptionnelle et très préoccupante, selon Monique Barbu, avec 99 départements concernés par des restrictions d'eau sur la totalité du territoire métropolitain. 43 sont au niveau de crise où l'eau est réservée aux usages prioritaires et 206 arrêtés préfectoraux sont en vigueur. Il s'agit du plus haut niveau jamais observé depuis au moins 2013. Ce nouveau rebondissement dans l'affaire Grégory, les faits reprochés à Jacqueline Jacob sont prescrits. La grand-tante du petit garçon est soupçonnée d'être l'un des corbeaux ayant harcelé les parents du petit Grégory tué en 1984 dans les Vosges. Mise en examen pour association de malfaiteurs, Jacqueline Jacob avait saisi la chambre de l'instruction de la cour d'appel de Dijon pour demander l'annulation de ses poursuites. Jérôme Barella, de nouveau entendu par un juge d'instruction. Le principal suspect dans l'enquête sur la mort de la petite Liana est convoqué en vue de sa mise en examen pour le viol et le meurtre de l'adolescente de 11 ans. Il n'était jusqu'ici poursuivi que pour enlèvement et séquestration. Plus de 20 millions de personnes ont assisté à la défaite des Bleus hier soir devant leur écran. Un record d'audience pour M6 depuis le début de la Coupe du Monde. Malgré la déception, les hommes de Didier Deschamps vont rapidement devoir se remobiliser. Ils affronteront samedi le perdant de l'autre demi-finale qui se joue ce soir entre l'Angleterre et l'Argentine. Et puis un mot de cyclisme pour finir avec la 11e étape du Tour de France cet après-midi. 161 km de plat au programme entre Vichy et Nevers. Le départ sera donné à 13h50 et le maillot jaune est toujours sur les épaules de Tadej Pogacar. Excellent après-midi à tous. 9.

0: bien libre, Dieu avec Ota, c'était Dis-moi où sur Nove.
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0: Tout à l'heure, les infos à 12h30 et demandez le programme à 12h35 comme tous les jours, les rendez-vous de l'été. Aujourd'hui, avec Eva, nous allons recevoir Sophie Rivière qui annonce la toute première édition d'Escale Piano. Elle préside une association du même nom. Alors, ça se passera dans la cour du château de Noirmoutier ce week-end, ce dimanche, avec des musiciens aux univers très, très variés. On va développer tout ça tout à l'heure, donc, sur Nove et en direct avec les rendez-vous de l'été à 12h35. On a rendez-vous avec Super High, uniquement sur Nove pour votre été. Auréa, soirée mondaine et juste après la météo, c'est DJ Gojo avec Jason Derulo sur Nove.
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0: La météo, il y a toujours du soleil, il y a de belles éclaircies tout au long de cette journée de mercredi. Demain, jeudi, ce sera un peu plus nuageux avec des risques d'orage. Les températures, il fait toujours chaud, mais un petit peu moins quand même, ça baisse, tant mieux. 30 annoncés pour cet après-midi, 32 à 33 à l'intérieur des terres, avec donc du soleil. Le coefficient aujourd'hui pour les horaires démarrés, 96. Dans quelques minutes, à la basse mer, 12h18, en début de soirée, la prochaine pleine mer à 18h15.
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0: Et ça, c'est uniquement sur Neuve. Tous les jours, tout l'été, c'était signé Super High.
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0: Il fait beau, il fait chaud, mais un petit peu moins chaud quand même hein, par rapport aux journées précédentes. Le rappel de la météo des plages, on part du côté de Saint-Jean-de-Mont. Les températures ce matin, on a 20 pour l'eau, 26 pour l'air, ça va grimper. Hein, plus de 30 attendu évidemment pour la température extérieure. Cet après-midi, le ciel est dégagé, la flamme est verte. C'est vert également du côté de la flamme à Sion sur l'océan, Saint-Hilaire-d'Orier. 19 pour l'eau, on avait 28 hein, pour l'air ce matin. Un ciel également dégagé. Il fait beau et chaud à Fromentine avec 23 pour l'eau, ça c'est parfait. La flamme est verte, un ciel également dégagé, du soleil, il y aura un peu plus de nuages hein, pour demain jeudi. Et puis à Bretignolles-sur-Mer, on a 21 pour l'eau, déjà 28 pour l'air. Une mer qui est dans l'ensemble belle, un vent quasi nul, la flamme est verte et le ciel également, malgré de temps en temps quelques nuages élevés, est dégagé. Il y a du soleil. À suivre les infos, d'ici là c'est Elliot, Shakira et Cœur de Pirate sur Neuve.
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3: 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Bon, maintenant je vous ai tout dit, il ne me reste plus qu'à replonger.
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0: Elliott et son tout nouveau titre sur Neuve pour l'été. C'est à l'instant, on s'oubliera. À suivre, on a les rendez-vous de l'été, Harry Styles et à 12h30, les infos. Et c'est avec Eva Loyer-Boisseau. Bonjour.
1: Bonjour Thierry, bonjour à toutes et tous. Une soixantaine de pompiers toujours mobilisés ce midi à Mortagne-sur-Sèvre dans le nord-est Vendée pour un feu de forêt déclaré hier soir à 23h. Le feu est pour l'instant fixé à un peu plus d'un hectare parcouru. Les pompiers s'occupent du noyage des lisières pour éviter une nouvelle propagation des flammes. Un homme de 40 ans retrouvé tétanisé en haut de la tour de Bretagne à Nantes hier matin après l'avoir escaladé. Il venait d'accrocher des drapeaux de plusieurs pays à différents niveaux de la tour. Les secours l'ont retrouvé accroché à l'avant-dernier étage, encore en travaux. Nous ne connaissons pas ses motivations.
0: Une assise départementale de lutte contre les actes anti-religieux organisée la semaine dernière.
1: Alors que presque 2500 attaques de ce genre ont été recensées l'année dernière en France, des atteintes à la liberté de culte et à la cohésion nationale selon le préfet de la Loire-Atlantique. L'assise a réuni représentants des cultes, forces de sécurité intérieure, autorités judiciaires et services de l'État suite à la demande d'Emmanuel Macron d'organiser ces rassemblements au début de l'année.
0: En ligne sur le site et l'appli Neuve, eh bien on fait un tour au chantier de jeunes de Fun Cabane.
1: Et c'était la semaine dernière et le chantier a réuni une dizaine d'adolescents volontaires entre 14 et 17 ans. Ils ont construit des enclos pour les animaux ou encore un grattoir. Écoutez, c'est sur Neuve.
0: Et puis dans le reste de l'actualité, Eva.
1: Un homme de 46 ans interpellé hier soir près de la forêt de Fontainebleau, selon France Info, sur un parking interdit d'accès. Il est placé en garde à vue pour tentative d'incendie. Affaire Liana, Jérôme Bardella, principal suspect du meurtre et du viol de la petite fille, est de nouveau entendu par un juge d'instruction aujourd'hui. Et enfin, dans l'affaire du petit Grégory, les faits reprochés à la grande tante de l'enfant, Jacqueline Jacob, sont prescrits selon la cour d'appel de Dijon.
0: Tout de suite, le rappel de la météo sur Neuve.
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0: La météo pour aujourd'hui, c'est mercredi avec du soleil, quelques risques d'orage en soirée. Demain, jeudi, ce sera un peu plus nuageux. Les températures, ça reste chaud, mais moins chaud par rapport à il y a quelques jours. On va quand même dépasser les 30 degrés, hein, 32 en moyenne pour cet après-midi avec donc la présence du soleil. Vous revenez dans 3 minutes, Eva, avec les rendez-vous de l'été et en direct. Et aujourd'hui, votre invitée, Sophie Rivière.
1: Pour parler d'un tout nouveau rendez-vous Escale Piano, festival de piano, c'est dimanche à Noirmoutier avec l'association du même nom fondée par Sophie Rivière.
0: On vous dit tout juste après Harry Styles sur Neuve.

0: American Girls, c'était Harry Styles. Merci d'être avec nous, c'est Nov. Jusqu'à 13h, les rendez-vous de l'été avec vous. Eva, vous êtes de retour et votre invitée aujourd'hui, mercredi, Sophie Rivière.
1: Parce qu'on parle d'un nouveau festival et d'une nouvelle association du même nom, Escale Piano, fondée par la pianiste noirmoutrine Sophie Rivière, avec nous en plateau ce midi. Sophie Rivière, bonjour.
2: Bonjour, merci de me recevoir.
1: Alors dimanche, c'est la première édition du festival Escale Piano au château de Noirmoutier, un festival directement lié à votre association. Ils ont le même nom et le même but, pardon, promouvoir le piano pour tout le monde.
2: Oui, alors c'est une association qui officie à l'année sur l'île de Noirmoutier. L'objectif principal, c'était de donner des concerts dans les EHPAD et les écoles pour les publics fragiles. Voilà, c'est quelque chose que je faisais déjà les années précédentes. Mais là, j'ai voulu que ça fasse partie d'une association. Et il y a aussi, effectivement, le festival de piano le 19 juillet. Et on est vraiment ravis de toutes ces actions qu'on entreprend avec Escale Piano.
1: Alors ça fonctionne bien, ces concerts dans les EHPAD, dans les écoles, vous avez...
2: Oui, ça fonctionne très bien parce que, en fait, moi, ce qui est très intéressant quand je vais, par exemple, dans les EHPAD ou les écoles, c'est que les gens, les résidents, les enfants complètent les histoires que je peux leur raconter par rapport aux morceaux que je joue. Parce que moi, mon inspiration, elle vient de Noirmoutier. Je compose sur les marins, l'île de Noirmoutier, la nature, les paysages. Et particulièrement dans les EHPAD, il y a des résidents qui complètent les histoires. Ça, c'est vraiment extrêmement intéressant. Il y a aussi des improvisations qui se font avec les résidents, même ceux qui n'ont jamais fait de piano. Et puis dans les écoles, c'est aussi extrêmement gratifiant parce qu'il y a vraiment une interaction avec les enfants. Ils touchent le piano, ils jouent, ils posent des questions et moi ça me remplit énormément. Et tous les membres aussi de l'association, c'est un projet vraiment commun, noirmoutrin et à l'année.
1: Mais c'est important de déplacer le piano vers ceux qui n'écoutent pas forcément tout le temps cet instrument.
2: Oui, c'est important. Et puis moi, j'ai la chance de pouvoir déplacer un piano acoustique. C'est un Keybird. Voilà, c'est un piano que possède également Armel Dupas, qui l'a introduit en France il y a quelques années. Et c'est un piano acoustique qu'on peut transporter et qui a la même résonance qu'un vrai piano. Et ça, c'est très intéressant.
1: Et aujourd'hui encore, ça c'est, on va le voir dans le festival, on associe encore beaucoup le piano à la musique classique, à la musique douce. Pourtant, vous voulez montrer aussi que c'est bien plus que ça.
2: Oui, c'était vraiment un projet de l'association et puis une volonté. C'est-à-dire que le piano, c'est pas forcément qu'un type de musique, de la musique classique. Il y a plein de textures, plein d'univers. Donc là, on a choisi de mettre à l'honneur du piano néoclassique avec Vivian Rost, classique avec la pianiste franco-australienne Bonnie Brown, du jazz avec Armel Dupas, du piano spirituel avec Dominique Fauchard et aussi avec Harbinger. C'est des claviers électro. Et voilà, montrer que le piano, c'est plein de choses. Ça peut être des claviers, du classique, du jazz. Et je trouve ça vraiment important pour le piano contemporain et aussi pour que les jeunes soient attirés vers cet instrument.
1: Mais alors pour l'association, pour le festival, vous êtes aussi accompagné par Luz Prot, qu'on connaît pour le Martin Club aussi.
2: Oui, alors ça, j'ai vraiment énormément de chance de les avoir rencontrés. Donc, je les ai contactés l'été dernier, particulièrement Adore Imbert, qui est un des présidents de Luz Production. Et puis, il a tout de suite adhéré au projet, en fait. Et je voulais remercier aussi particulièrement pour cet événement Amélie Jaillet, qui est chef de production, Massilia Daversin, qui a fait tous les designs et les graphismes qui sont vraiment très beaux, et puis Maloué. Donc ils m'ont vraiment accompagnée en toute, vraiment avec beaucoup de professionnalisme et aussi de bienveillance.
1: Et puis l'association a pour but d'être pérenne toute l'année, pas que l'été. Vous êtes aussi accompagnée par les commerçants de Noirmoutier sur ça.
2: Oui, alors en fait on voulait engager tout le tissu noirmoutrin, on voulait les emmener dans nos projets. Alors je tiens à les remercier parce que ce sont des commerçants, des entreprises qui travaillent énormément et ils nous ont soutenus. Donc ça, vraiment un grand merci. Il y a beaucoup de commerces qui nous ont soutenus sous différentes manières. Et voilà, c'est un projet noirmoutrin. à l'année, c'était très important pour nous, parce que c'est pas quelque chose, un festival par exemple qui va venir l'été et puis après on n'entend plus parler. Non, c'est voilà. Moi, ce que je voulais aussi montrer dans cette association, c'est qu'à Noirmoutier, on est capable de faire, de créer un festival de piano avec des équipes noirmoutrines, avec des compétences noirmoutrines qui sont indéniables. Et c'était ça le projet. Donc je suis accompagnée aussi de l'association par Margot le Gastellois, Alain Boquillon, Alexandre Rivière, et je les remercie énormément parce qu'ils sont d'une aide vraiment très précieuse. Et
1: c'était logique d'organiser un festival dès la première année de l'association?
2: Ben en fait, ça s'est fait comme ça, on n'a pas réfléchi, et puis, enfin si, on a beaucoup réfléchi, beaucoup travaillé, mais ce que je voulais dire, c'est que des fois, il ne faut pas attendre quand on a des projets, soit on les fait, soit on ne les fait pas. Moi je vois aussi en piano, en tant que pianiste, les projets, si on les a dans la tête, il faut les faire, parce que si on attend, c'est trop tard et on regrette, et on l'a fait, voilà.
1: Et alors là, pour cette première édition, vous invitez 5 pianistes. On retrouve d'abord Armel Dupas, lui, dans un style plutôt jazz.
2: Oui, alors Armel Dupas, c'est un grand pianiste de jazz. Il a fait le Conservatoire de Paris. Il a joué avec des grands musiciens de jazz. On peut citer Henri Texier. Il a fait des musiques de films. Et c'est quelqu'un aussi qui est tourné vers l'avenir, en fait, qui a toujours des projets, qui veut toujours inventer. Donc c'est dur aussi de le définir, Armel, parce que voilà, il fait plein de choses. Il a aussi un trio qui s'appelle Armel Dupas Trio, voilà, avec d'autres musiciens qui, voilà, qui cartonnent sur les plateformes musicales. Et c'est surtout un excellent pianiste de jazz, et j'avais vraiment envie que Armel soit là à la première édition. Et je le remercie de venir pour cette première édition.
1: Vous nous donnez envie, là, on va écouter un petit extrait.

0: Alors, est-ce qu'il a accepté directement de venir Armelle Dupas, Sophie Rivière?
1: Oui, il a accepté directement. Ça fait un moment qu'on se connaît aussi avec Armelle. Voilà, et oui, il a accepté. Il a accepté directement. Je pense qu'il est content de venir au château. Et puis pour nous, c'est un honneur aussi, voilà, de recevoir Armelle Dupas.
0: Et comme tous les autres artistes, ça n'a pas été compliqué de les convaincre?
1: Je réfléchis, non, en fait, non, tout le monde était partant. C'est vrai que, comme c'est une première édition, je me suis demandé, est-ce que ça va susciter un engouement? Est-ce que les artistes vont être d'accord? Mais c'est quand même un cadre qui est prestigieux, la cour du château. Je pense qu'ils ont vu aussi que, voilà, c'était professionnel, il y avait beaucoup de travail. Et je voulais remercier aussi particulièrement toute l'équipe des Salorges de la ville de Noirmoutier, l'équipe de Gabriel Banco, parce qu'on a de la chance de les avoir à nos côtés. Et puis je voulais aussi remercier la ville de Noirmoutier, monsieur le maire, et toute l'équipe municipale, particulièrement aussi Isabelle Babu, qui est adjointe à la culture, de nous avoir fait confiance pour ce projet.
0: Pour ce projet, donc, Escale Piano, c'est dimanche au château de Noirmoutier, avec, on a déjà entendu un Armelle Dupas, et bien sûr avec quatre autres pianistes, on en parle. Après la pause, on écoute quoi alors, Thierry?
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0: Jérémy Frérot sur Neuve, jusqu'à 13h avec vous Eva, les rendez-vous de l'été. Aujourd'hui, votre invitée, Sophie Rivière.
1: Oui, nous sommes de retour en studio avec Sophie Rivière, présidente de la toute jeune association Escalpiano et fondatrice du festival Qui va avec, une soirée entière dédiée au piano. Alors, après le pianiste nantais Armel Dupas qu'on a présenté en première partie d'émission, c'est Vivian Rost qui sera présent dimanche et nous avons pu l'appeler ce midi. Bonjour Vivian Rost.
2: Oui, bonjour.
1: Alors, vous êtes pianiste dans le style néoclassique. Expliquez-nous, c'est quoi le style néoclassique ?
2: Alors, moi, je suis à la base, donc j'ai fait une formation de pianiste classique au conservatoire. Et après plusieurs chemins différents artistiques, c'est dans le néoclassique, qui est une sorte de croisée entre le classique et la musique pop. C'est comme du classique, on va dire, pour simplifier, avec moins d'accords, quelque chose de plus accessible, et qui joue surtout sur la proximité avec les gens et l'émotion en fait qu'on essaie de transcrire au travers nos propres compositions. Donc voilà, c'est un style qui a été porté par aujourd'hui presque une dizaine d'années, des artistes comme Olafur Arnolds, Nils Fram, plus populaire Ludovico Einaudi, qui a notamment fait la musique du film Intouchable, et Ian Tiersen il y a beaucoup plus d'années avant, qui avait un petit peu ouvert en France le genre.
1: Et vous avez beaucoup tourné avec votre musique. On vous retrouvait par exemple récemment encore en Polynésie française.
2: Oui, en novembre dernier, je suis allé faire des concerts, notamment entre Tahiti et Mouréa, l'île sœur qui est en face. Et nous avons pu également faire des performances en fait sur l'eau, notamment en mettant un piano à queue, Steinway, sur un carrément une plateforme qui flottait sur le lagon. Donc j'étais au milieu de deux îles avec comme seul auditeur des tortues, des raies et on a filmé tout ça. Vous pouvez découvrir sur ma chaîne YouTube plusieurs clips de performances où ça a été enregistré sur place et filmé.
1: Alors là, j'imagine c'est
2: extraordinaire comme expérience.
1: J'imagine que c'est plus compliqué aussi techniquement de jouer en extérieur avec le vent, etc., le vent marin.
2: Oui, alors pas forcément, c'est juste que le son se projette moins que dans une salle où on a les parois qui vont réfléchir le son et qui vont créer le son de la salle pour le public. Et c'est vrai que dans un extérieur, notamment dans les festivals, comme Escalpiano, là il y aura le château, donc il y aura les parois de la cour du château, mais c'est vrai qu'on joue pleinement en extérieur, le son a tendance à s'effacer assez vite. Donc c'est vrai que c'est une approche différente, une sensation aussi différente. C'est plus en fait l'extérieur qui va, en tout cas moi par exemple, d'avoir joué sur l'eau, sur le lagon, c'est l'extérieur qui m'a inspiré et qui va me donner un petit peu l'orientation de comment je vais jouer. Plus que d'être dans une salle pour un public. Donc c'est vraiment une approche différente.
1: Mais alors qu'est-ce qu'on pourra entendre dimanche au château de Noirmoutier ?
2: Oh, beaucoup de choses. Notamment, durant le Covid en 2020, j'ai eu cette année un peu folle où j'ai commencé à créer l'album qui s'appelle From Home, qui est un album qui m'a suivi pendant deux ans, parce que j'ai eu la chance de très très bien marcher sur les plateformes de streaming. On a dépassé les 120 millions d'écoutes dans le monde. Et du coup, suite à cet album, j'ai créé dernièrement mon dernier album qui s'appelle The Spaces Between. Donc je vais faire un mélange de tous ces derniers albums et également jouer des inédits sur mon prochain qui s'appelle Come in the Chaos. Et donc il y a des morceaux que j'aurai pour la première fois dans ce cadre-là et pour ce magnifique première édition de ce festival Escale Piano. Donc je suis très content de pouvoir venir à Noirmoutier. Notamment, je n'y suis jamais allé, donc ça va être une première.
1: Bah, une première pour vous, une première aussi pour les festivaliers qui vont venir. Donc si on veut entendre tout ce que vous venez un peu de nous teaser, on vous retrouve dimanche, Vivien Roust. Merci d'avoir pris quelques minutes avec nous pour en parler.
2: Merci à vous.
3: Merci Vivien.
2: Bonne session.
3: On se dit à dimanche.
2: Merci Sophie.
1: On continue justement le tour de la programmation du festival Escale Piano avec vous, Sophie Rivière, présidente de l'association. Et alors on retrouve ensuite un dimanche du classique, du piano classique.
3: Alors c'est Bonnie Brown, donc je suis vraiment très heureuse qu'on l'accueille au Château de Noirmoutier pour ce festival. Donc c'est une grande pianiste classique, elle a fait l'école normale de musique de Paris, elle a un master en musique en Australie. Et en fait elle a une implication aussi dans la pédagogie, dans la diffusion de la musique et du piano envers les enfants. Donc c'est une professeure de piano très réputée, et elle a eu en 2025 la médaille Victor Hugo de la ville de Paris, justement pour son implication en fait dans la pédagogie et dans la diffusion de la musique auprès des enfants. Et je trouve que, enfin, j'aime beaucoup Bonnie aussi parce qu'elle est, elle a un chic parisien. Je dirais que c'est la plus parisienne des Australiennes, et voilà, elle a de l'humour. Et c'est une très grande pianiste, très grande concertiste en fait. Elle a joué aussi en Australie, à Londres, voilà.
1: Alors là, qu'est-ce qu'on entend ? Est-ce que ça va être des compositions originales, des morceaux qu'on connaît déjà ?
3: Alors là, ça va être un programme qu'elle a élaboré. Ce sont des morceaux qu'on connaît déjà, en fait. Donc, ce sont des reprises, entre guillemets, mais ça va être du Chopin, du Debussy. Donc, voilà, avec une très grande exigence technique. Et tout le doigté de Bonnie, tout le cœur qu'elle va mettre dans cette musique qui est vraiment magnifique.
1: Alors on écoute un extrait de Bonnie Brown.

0: Moni Brown, retrouvez-la dimanche au château de Noirmoutier. Et alors là, on continue avec un tout autre genre, le piano spirituel, Sophie Rivière.
1: Oui, alors on m'a beaucoup demandé ce que c'était que le piano spirituel.
0: Mais oui, j'allais vous le demander.
1: En fait, Dominique Fauchard, c'est un pianiste qui vient souvent à Noirmoutier, qui est lié à Noirmoutier, parce qu'on voulait quand même qu'il y ait des liens avec Noirmoutier pour un pianiste qu'on invitait. Le piano spirituel, en fait, c'est un piano qui est inspiré de chants religieux, de musique religieuse. Ça peut être des chants grégoriens, ou alors... du négro spirituel. Donc c'est avec toute l'humanité, la discrétion de Dominique Fauchard, qui met beaucoup de soin. C'est un pianiste arrangeur qui a fait plus de 120 albums. Tout son soin, toute son humanité qu'il met dans sa musique. Et il y a aussi une connexion avec la nature, puisqu'il y a un de ses albums qui avait été sélectionné par Nature et Découverte et la Ligue de Protection des Oiseaux. Donc je suis très contente que Dominique vienne. C'est quelqu'un qui est discret, qui est en retenue. Et sa musique invite, je dirais, à une élévation spirituelle, en fait. C'est ça. Avec effectivement des petits rappels de musique religieuse ou de chants qu'on peut connaître.
0: Bah là aussi, pour ceux qui ne connaissent pas le piano spirituel, on écoute un extrait.

0: Dominique Fauchard au piano. Alors Sophie Rivière, vous avez parlé de son lien avec Noir Moutier. Quel est ce lien?
1: En fait, Dominique, il vient souvent en concert à Noir Moutier. Il vient aussi jouer pour l'association Do It Yourself. Et donc c'est quelqu'un qui est très généreux, qui fait beaucoup d'événements, qui donne de son temps bénévolement aussi. Et ça fait un petit moment que je le connais. Et en fait, déjà j'adore sa musique. Je trouve qu'il y a beaucoup de lumière en fait dans sa musique. Et petit à petit, on a appris à se connaître. On a échangé beaucoup de choses au niveau de la musique. Et je me suis dit aussi que c'était vraiment très important qu'il soit là en fait.
0: Retour au festival. Pour clôturer la soirée, on a du piano électro cette fois.
1: Oui, alors c'est avec Harbinger, Geoffroy de son prénom. Et en fait, donc ça c'est une idée d'Adam Rimbert de Luz Productions qui organise le Martin Club. Il a dit pourquoi ne pas clôturer le festival avec des claviers électro, et j'ai trouvé que c'était une super idée en fait. Justement pour dire que le piano, c'est pas forcément que du piano acoustique, ça peut être des claviers. Et puis j'aime bien l'univers aussi d'Harbinger. Il s'inspire des voyages dans le cosmos, dans l'espace. C'est quelque chose de très coloré. Son premier EP en 2024 avait été enregistré au Radom. C'est un centre satellite en fait. Ça avait été enregistré en live. Et donc il a tout cet univers qui peut aussi intéresser les enfants qui peuvent être qui aiment cet univers un peu coloré, le piano électronique, que vraiment les fans de musique électronique.
0: Alors Harbinger, c'est ça.

0: Et Harbinger Piano Electro, c'est au festival Escale Piano dimanche. Alors, dernière question rapidement, Sophie Rivière, est-ce qu'on va vous entendre, vous aussi ?
1: Alors non, on ne va pas m'entendre. Alors c'est vrai qu'on me pose beaucoup la question, est-ce que je vais jouer ou pas ? J'y avais pensé, mais je pense que pour une première édition, c'est bien que, voilà, que je me mette en retrait au niveau de la musique. Et ce que je voulais faire aussi, c'était vraiment bien présenter les artistes. C'est un événement qui a demandé quand même beaucoup de travail. Il y a beaucoup d'attentes pour ce festival. Il y a l'association et je me suis dit c'est mieux en fait de ne pas jouer, et voilà. Et donc peut-être l'année prochaine si on a une deuxième édition. Et d'ailleurs j'en profite aussi pour remercier vraiment la communauté de communes qui nous a porté son soutien pour cet événement, pour l'association, pour le festival. Donc voilà, c'est un de nos partenaires.
0: Et on rappelle alors Escale Piano, le tout nouveau festival de piano, c'est dimanche de 16h à 21h au château de Noirmoutier. Entrée libre et gratuite. Merci Sophie Rivière d'avoir été en direct avec nous.
1: Eh bien merci de m'avoir reçue.
2: Merci et rendez-vous ce dimanche. Demain, un autre thème dans les rendez-vous de l'été. Le jeudi, on parle toujours et encore économie dans le Nord-Ouest Mondial. Votre invité, eh bien demain, Eva, ce sera Stéphane Durand.
0: Oui, gérant de 2 stations de lavage Éléphant Bleu sur l'île de Noirmoutier, ouvert cette année.
2: Demain à 12h35 sur 9. Bon après-midi, à tout à l'heure pour sortir la playlist de l'après-midi. Après l'actu, Christophe Willem, Stromae ou encore Cassin, The Sunshine Band.
3: 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Bonjour à tous. Un nouveau suspect interpellé dans le cadre de l'enquête sur l'incendie de Fontainebleau. Il a été placé en garde à vue pour tentative de destruction par incendie. Selon TF1, l'homme a été arrêté sur un parking tout proche de la forêt en possession d'un briquet et de morceaux de papier à l'arrière de son véhicule. Les deux feux qui ravagent la forêt de Fontainebleau depuis dimanche ont été fixés mais ne sont toujours pas éteints. 3 reprises ont été constatées. Une partie de l'A6 demeure fermée à la circulation. La ministre de la Transition écologique alerte sur une situation de sécheresse exceptionnelle et très préoccupante. 99 départements français connaissent des restrictions d'eau et plus de 200 arrêtés préfectoraux sont en vigueur du jamais vu depuis au moins 2013 selon Monique Barbu, qui souligne également la précocité de cette sécheresse avec près d'un mois d'avance par rapport à ce que nous connaissions jusqu'à présent. C'est l'une des réformes majeures du second quinquennat d'Emmanuel Macron. La loi sur l'aide à mourir doit être définitivement adoptée aujourd'hui. Un texte pour ouvrir l'accès au suicide assisté, voire à l'euthanasie, dans des conditions très encadrées pour les malades atteints d'affections graves et incurables. Face aux oppositions persistantes à droite, le Premier ministre Sébastien Lecornu a déjà annoncé qu'il saisirait le Conseil constitutionnel. Votre livret A va vous rapporter un peu plus. La Banque de France propose de relever son taux de 1,5 à 1,7% en août. Une augmentation attendue liée au rebond de l'inflation depuis le déclenchement de la guerre au Moyen-Orient. Un conflit qui repart d'ailleurs depuis quelques jours. Les États-Unis ont mené cette nuit des frappes sur l'Iran. Téhéran a riposté en visant des cibles américaines en Jordanie, au Koweït et à Bahreïn. Les gardiens de la révolution iranienne ont également annoncé que le détroit d'Ormuz resterait fermé jusqu'à la fin des actes d'agression américains. Et puis un mot de foot qui rejoindra l'Espagne en finale de la Coupe du Monde au lendemain de l'élimination des Bleus. La deuxième demi-finale oppose ce soir l'Angleterre à l'Argentine. Le perdant affrontera la France lors du match pour la troisième place. La petite finale qui se jouera samedi soir à 23h. Excellent après-midi à tous.
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1: Le rappel de la météo des plages pour ce mercredi 15 juillet. Les températures ce matin, on part du côté de Notre-Dame-de-Mont. Dans l'ensemble, beau temps. L'air ce matin est à 28, 22 pour l'air. Du côté de Bretignolles, 21 pour l'eau aujourd'hui. La flamme est verte, la mer dans l'ensemble est très belle. Un vent quasi nul avec la présence du soleil. Il y a du soleil également.

0: 23 degrés. Il va faire beau et chaud cet après-midi, avec donc la présence du soleil. Et puis à Saint-Jean-de-Mont, l'eau est à 20 degrés. Cet après-midi, un peu plus de 30 degrés. Une mer également belle. Petit vent de secteur nord-ouest, 1 à 2, Beaufort. Et la flamme est verte. Bonnes vacances.
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1: Bonjour à tous. Le parquet général annonce qu'il ne se pourvoit pas en cassation dans l'affaire des assistants parlementaires du FN. Marine Le Pen et plusieurs cadres du RN ont été définitivement condamnés début juillet pour détournement de fonds publics. La chef de file du RN a aussitôt annoncé se pourvoir en cassation, ce qui suspend sa peine. La Cour de cassation devrait pouvoir statuer au plus tard début avril 2027. 16 départements placés en vigilance orange face au risque d'orages violents, notamment dans l'est de l'Ardèche au Doubs en passant par l'Isère et la Savoie, mais aussi la Manche, l'Orne, la Sarthe, la Mayenne et l'Ille-et-Vilaine. 69 départements restent également placés en vigilance orange canicule aujourd'hui. La ministre de la Transition écologique alerte de son côté sur la sécheresse. Monique Barbu évoque une situation exceptionnelle et très préoccupante avec un nombre record de départements concernés par des restrictions d'eau. 800 pompiers toujours mobilisés en Seine-et-Marne. Plusieurs reprises de feu ont été constatées ce matin dans le massif de Fontainebleau. 5 gardes à vue sont en cours, notamment un homme interpellé hier soir sur un parking interdit d'accès à proximité de la forêt. Il avait dans sa voiture de nombreuses boulettes de papier ainsi qu'un briquet. Invité du 13h de TF1, le ministre de l'économie Roland Lescure confirme la hausse du livret A. Son taux passera à 1,7% au 1er août. C'est la première fois qu'il remonte depuis 2023, une augmentation liée au rebond de l'inflation depuis le déclenchement de la guerre au Moyen-Orient. L'UE et l'Ukraine vont renforcer leur production commune de drones. Nous devons unir nos forces, déclare Ursula von der Leyen en visite à Kiev. La présidente de la Commission européenne annonce un accord qui permettra, selon elle, de conjuguer l'ingéniosité ukrainienne et la puissance industrielle de l'Europe face à la menace russe. Et puis, les premiers mots de Bruno Genesio à l'OM, le nouvel entraîneur de l'Olympique de Marseille, tenait ce matin sa première conférence de presse. Il a notamment fait part de sa fierté de rejoindre le club phocéen. À Marseille qui débutera sa saison au Vélodrome face à Strasbourg le 21 août prochain. Très bon après-midi à tous.
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1: Chaland lance ses mercredis de l'été 2026. Un rendez-vous privilégié dans le parc de la Coursaudière. On peut amener plaides, chaises, pique-niques et profiter chaque semaine d'un spectacle gratuit à 19h. On démarre ce soir avec un trio nantais déjà venu, le sensationnel Major Hutt pour l'appel du clairon éternel. Une musique vibrante, de l'humour, de la joie. Quand Rameau dialogue avec Louis Armstrong, Tchaïkovski et Sinatra, on adore. Le mercredi 22, ne ratez pas l'Iliade et la version théâtre de rue de la compagnie La Bravache. Les aventures d'Ulysse, Achille, Hélène et Paris en une heure. C'est fou, c'est jubilatoire, très drôle. Mercredi 29, musique avec Yeka de la compagnie La Frappée et une chanteuse exceptionnelle, une danseuse de claquettes, des musiciens très communicatifs. La suite, on en reparlera, c'est notamment avec les Katzel, la compagnie Tilambok et le duo Ferdinand. Chaque soir, des commerçants locaux vous proposent aussi bar et restauration sur place. Les jeudis de foire à l'ancienne reviennent à Chaland cette semaine, le 16 puis le 23 juillet, 6 et 20 août. Les vendredis, découverte de la commanderie de Coudry, commanderie de Templier, 17 et 24 juillet, 7, 14 et 21 août. À la Guérinière, la commune met le théâtre à l'honneur cet été. 15 juillet, ce soir, les Bracasseurs, comédie théâtrale à 20h à l'espace des Pins. Le 2 août, visite théâtralisée de la commune de la Guérinière dans le cadre de la festival. 3 visites dans la journée programmée à 10h, 15h et 18h, espace des Pins. Et enfin, le 12 août, soirée d'improvisation participative à 21h à l'espace des Pins.
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1: Bonjour à tous, 16 départements placés en vigilance orange aux orages, notamment dans l'est du Doubs à l'Isère, en passant par le Jura, mais aussi l'Ille-et-Vilaine, la Sarthe et la Mayenne à l'ouest. Météo France s'attend à des rafales jusqu'à 100 km/h accompagnées de grêles dans un contexte de forte chaleur qui persiste. 69 départements sont toujours en alerte orange canicule. Pendant ce temps, la ministre de la Transition écologique alerte sur la sécheresse. La France connaît une situation exceptionnelle et très préoccupante selon Monique Barbu, avec 99 départements concernés par des restrictions d'eau, soit la totalité du territoire métropolitain. 43 sont au niveau de crise où l'eau est réservée aux usages prioritaires et plus de 200 arrêtés préfectoraux sont en vigueur. Il s'agit du plus haut niveau jamais observé depuis au moins 2013. Nouveau rebondissement dans l'affaire Grégory. Les faits reprochés à Jacqueline Jacob sont prescrits. La grand-tante du petit garçon est soupçonnée d'être l'un des corbeaux ayant harcelé les parents du petit Grégory, tué en 1984 dans les Vosges. Mise en examen pour association de malfaiteurs, Jacqueline Jacob avait saisi la chambre de l'instruction de la cour d'appel de Dijon pour demander l'annulation de ses poursuites. Une étape décisive pour la loi sur l'aide à mourir. Après 2 ans de débat, elle doit être officiellement adoptée aujourd'hui à l'Assemblée. Un texte pour ouvrir l'accès au suicide assisté, voire à l'euthanasie dans des conditions très encadrées pour les malades atteints d'affections graves et incurables. Face aux oppositions persistantes à droite, Sébastien Lecornu a déjà annoncé qu'il saisirait le Conseil constitutionnel. Le Premier ministre qui effectue son premier déplacement à l'étranger depuis son arrivée à Matignon, Sébastien Lecornu, se rend au Maroc ce soir pour rencontrer son homologue et consolider le rapprochement entre les deux pays. Un réchauffement diplomatique entamé à l'été 2024 depuis que la France a reconnu la souveraineté marocaine sur le territoire disputé du Sahara occidental. Et puis la 11e étape du Tour de France cet après-midi, 161 km de plat entre Vichy et Nevers, une étape taillée pour les sprinteurs. Excellente journée à tous.
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2: 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Bon, maintenant je vous ai tout dit, il ne me reste plus qu'à replonger.
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1: À Barbâtre, jeudi, c'est Summer Play à la zone des loisirs à partir de 16h. Jeux vidéo en accès libre pour petits et grands, musique assurée par le DJ Olivier. À 18h, show de freestyle football, jonglage, danse acrobatie. Et à 19h, show trial. Deux expositions à Barbâtre encore cette semaine, nature et couleurs, de 10h à 12h30 et de 15h30 à 18h30 du lundi au dimanche, celle des Bourguignottes. Et l'air et la couleur, de 10h à 19h du lundi au dimanche, salle Océane. Jeudi 16 et vendredi 17 juillet, événement au musée Mille Sandou avec le festival Les Improbables. Deux jours de découvertes artistiques, festives, du cirque les deux soirs à 19h avec Pylone du collectif Sous le Manteau et ses 11 acrobates. Block party, hip-hop de 20h à 21h également le jeudi et vendredi avec les boomboxers et leur boom shakalaka. Concert, spectacle de flamenco traditionnel jeudi jusqu'à 21h30 avec Cecilia, pianiste et danseuse entourée de spécialistes de genre. Vendredi, Parenda la Cruz en concert, un quartet vibrant qui vous fera à coup sûr voyager. Et également des ateliers et visites avec la Microfolie. C'est à Soulan et plus d'informations en ligne. Vendredi 17 juillet, un rendez-vous de concert à la médiathèque de Notre-Dame-de-Mont avec l'heure du songe des itinérantes. Voyage a cappella entre rêves et mystères des œuvres de Forêt, Poulan et des Chants du Monde. C'est à 21h au Jardin du Vent, tarif 5 euros. Réservation sur billetterie.omdm.fr.
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0: 16h et c'est sortir sur Nov. Dans 2 minutes, vous allez écouter Gims et Temper City juste après les infos.
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2: Bonjour, bonjour à tous. C'est une première depuis 2023. Le taux du livret A va être revu à la hausse cet été. Il passera à 1,7% au 1er août, confirme le ministre de l'économie Roland Lescure sur le plateau du 13h de TF1. Une augmentation directement liée au rebond de l'inflation depuis le déclenchement de la guerre au Moyen-Orient. Le taux du livret d'épargne populaire, lui, ne bouge pas. Il reste à 2,5%. Elle évoque une situation exceptionnelle et très préoccupante. La ministre de la Transition écologique, Monique Barbu, s'inquiète de la sécheresse en France avec un nombre record de départements concernés par des restrictions d'eau. Du jamais vu depuis 2013, le tout dans un contexte de forte chaleur persistante. 69 départements sont toujours en vigilance orange canicule, 16 pour risque d'orages violents, notamment dans l'est du pays. 5 personnes, dont un pompier volontaire placé en garde à vue dans l'enquête sur les incendies dans la forêt de Fontainebleau. Un nouveau suspect a notamment été arrêté hier soir sur un parking interdit d'accès à proximité de la forêt. Il avait dans sa voiture de nombreuses boulettes de papier ainsi qu'un briquet. 3 reprises de feu ont été constatées ce matin. L'incendie est fixé mais pas éteint. 800 pompiers sont toujours mobilisés. Jérôme Barella, de nouveau entendu par un juge d'instruction. Le principal suspect dans l'enquête sur la mort de la petite Liana est convoqué en vue de sa mise en examen pour le viol et le meurtre de l'adolescente de 11 ans. Il n'était jusqu'ici poursuivi que pour enlèvement et séquestration. Après 2 ans de débat, la loi sur la fin de vie entrevoit enfin le bout de son chemin parlementaire. Le texte légalisant l'euthanasie et le suicide assisté sous condition va être soumis au vote final des députés. Le Premier ministre Sébastien Lecornu a déjà annoncé qu'il saisirait le Conseil constitutionnel. Et puis, plus de 20 millions de personnes ont assisté à la défaite des Bleus hier soir devant leur écran. Un record d'audience pour M6 depuis le début de la Coupe du Monde. Malgré la déception, les hommes de Didier Deschamps vont devoir rapidement se remobiliser. Ils affronteront samedi le perdant de l'autre demi-finale qui se joue ce soir entre l'Angleterre et l'Argentine. Très bonne fin d'après-midi à tous.
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tout ça ici sur Neuve. Belle journée qui se poursuit, c'est mercredi, bonnes vacances pour certains en musique. Donc avant tout à l'heure les infos de sortir, vous allez notamment écouter Amel Bent, on a le tout dernier Alok, Kungs qui sera bientôt du côté bien du festival électro, le Martin Club sur l'île de Noirmoutier. Ouais, c'est pour bientôt effectivement, c'est début août. Kungs à suivre juste après Joseph Kamel sur Neuve Ma Radio. Et

0: la ville de Châlons. Chaque soirée débute à 19h avec des artistes tous professionnels. Et tout à l'heure, donc, fanfare et humour au programme pour la première date des mercredis de l'été avec, tout à l'heure à 19h, le sensationnel Major UT, un trio dans le style donc des fanfares qui ouvre cette nouvelle édition. C'est gratuit, hein, tout à l'heure 19h, donc, dans le jardin de, au jardin de la Coursaudière à Châlons pour la première date des mercredis de l'été. À suivre Bruno Mars, entre autres, et puis Amel Bent dans 2 minutes avec un 2-3 sur Nova Radio.
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0: One Republic sur Nove.
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0: Et n'oubliez pas, tous les matins, premier rendez-vous, c'est à 11h20, tout l'été, avec la météo des plages dans le nord-ouest vendéen. Demain, comme tous les matins, à partir de 11h20, c'est le tout premier rendez-vous. Tout à l'heure, souvenir de ce groupe anglais, OMD, ça a marqué le début des années 80, inoubliable. Enola Gay, Mylène Farmer au programme, à nos heures, et bon entendeur, Dalida, pour la nouvelle version de Mourir sur scène. Mais tout d'abord, allons-y maintenant, les bons plans. Les infos avec Eva, c'est le bloc 9 sur 9.
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3: Un nouvel événement estival se prépare à Saint-Christophe-du-Ligneron, les Nuits de la Sablière. Festival annoncé pour les 17 et 18 juillet dans un décor naturel. Une ancienne sablière située à Lanoux, transformée en amphithéâtre. Elle accueille pendant deux soirées une expérience immersive entre concerts, spectacles, pyromusicaux et feux d'artifice. Avec aux commandes Fêtes Secrètes en partenariat avec Art Musical de Jacques Ravelot du Parc. Le vendredi, cette soirée, Johnny Hallyday, et le samedi, grande soirée comédie musicale. Retrouvez aussi la caravane à vinyle le samedi soir, le groupe Crossback le vendredi de 19h à 21h30 et à 22h les soirées musicales et pyrotechniques suivies d'un feu d'artifice. Le tarif, 25€ pour les enfants jusqu'à 13 ans, 35€ pour un adulte et 40€ pour tout en place hors avec accès privilégié et emplacement premium. Billetterie ouverte sur les nuits de la sablière.fr. Veillez aux étoiles le vendredi 17 juillet à partir de 21h. L'Astroclub Chalandais vous donne rendez-vous à la salle des Noues à Chalon pour une soirée placée sous le signe de la découverte du ciel nocturne. Accompagné par les membres de l'Astroclub Chalandais, partez à la rencontre des merveilles de l'univers. Et après une représentation du ciel visible à l'œil nu et des principales constellations, observez à travers les télescopes les plus beaux objets célestes de la saison, la Lune, les planètes, les amas d'étoiles, les nébuleuses, les galaxies, selon les conditions d'observation. Animation ouverte à tous et en cas de météo défavorable, la soirée d'observation sera remplacée par un atelier de fabrication de cartes du ciel ou par une présentation sur un thème en lien avec l'astronomie. Tarif 3€ par personne, gratuit pour les enfants de moins de 6 ans. Et en plus d'infos sur le site de l'Astroclub Chalandais.
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0: C'est à qui le tour? C'était Mylène Farmer sur Nov.
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0: Allez, cadeau, vous jouez. Il reste encore deux tirages au sort, un demain, un autre vendredi, pour cette nouveauté vraiment, vraiment à découvrir. Le premier festival, les nuits de la Sablière, c'est ce week-end. Vendredi, samedi à Saint-Christophe du Ligneron. Vendredi, il y aura un spectacle pyro-musical avec des artistes, hommage à Johnny Hallyday. Et vendredi, ce sera cette fois pour une belle soirée, un clin d'œil aux comédies musicales suivies d'un feu d'artifice. Ça va se passer sur l'ancienne sablière de Saint-Christophe du Ligneron, le tout nouveau festival donc, les nuits de la Sablière. Très beau, hein. Vendredi, samedi, n'hésitez pas à vous renseigner, billetterie sur place et puis les places à gagner justement sur notre Facebook. À vous de jouer. Eh ouais, demain il y aura un nouveau tirage au sort pour ce tout nouveau festival, beau comme tout. Vendredi, samedi donc à Saint-Christophe du Ligneron. Bonne chance, hein, pour les inscriptions et pour le tirage au sort prévu demain, jeudi. On a Benson Boone bientôt, Julien Lib et voici Bébé Rexa sur Nov.

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0: Julien Dib sur Neuf. 17h les infos avant d'écouter Teddy Swim, c'est Calvin Harris avec Rihanna, c'est dans 2 minutes. L'info Léo Ardourel.
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2: Bonsoir, bonsoir à tous. Plus d'un mois après la mort de la petite Liana dans le Gers, Gérald Darmanin dresse le bilan du réexamen des plaintes pour violences sexuelles sur mineurs demandées à tous les parquets de France. Plus de 85 000 plaintes ont été recensées, dont 15 000 nouvelles. Le garde des Sceaux annonce l'ouverture de 1350 informations judiciaires pour des crimes et délits de nature sexuelle sur mineurs. Au total, 675 personnes ont été incarcérées pour ces faits depuis le 8 juin dernier. Le parquet général annonce qu'il ne se pourvoit pas en cassation dans l'affaire des assistants parlementaires du FN. Marine Le Pen et plusieurs cadres du RN ont été définitivement condamnés début juillet pour détournement de fonds publics. La chef de file du RN a aussitôt annoncé se pourvoir en cassation, ce qui suspend sa peine. La Cour de cassation devrait pouvoir statuer au plus tard début avril 2027. C'est l'une des réformes majeures du second quinquennat d'Emmanuel Macron. La loi sur l'aide à mourir doit être définitivement adoptée à l'Assemblée d'ici ce soir. Un texte pour ouvrir l'accès au suicide assisté, voire à l'euthanasie dans des conditions très encadrées pour les malades atteints d'affections graves et incurables. Face aux oppositions persistantes à droite, le Premier ministre Sébastien Lecornu a déjà annoncé qu'il saisirait le Conseil constitutionnel. Votre livret A va vous rapporter un peu plus. Son taux va passer de 1,5 à 1,7% en août. Confirmation ce midi du ministre de l'économie sur TF1, Roland Lescure, qui suit les recommandations de la Banque de France. Une augmentation liée au rebond de l'inflation depuis le déclenchement de la guerre au Moyen-Orient. Après la chaleur, la France balayée par de violents orages. 16 départements sont placés en vigilance orange dans le nord-ouest et l'est du pays. Sur le front des incendies, 600 pompiers luttent toujours contre les flammes dans la forêt de Fontainebleau où plusieurs reprises de feu ont été constatées. 5 suspects ont été placés en garde à vue. Et puis la descente aux enfers se poursuit pour les Girondins de Bordeaux. La DNCG confirme en appel l'exclusion du club de toutes les compétitions nationales. Excellente fin d'après-midi à tous.
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0: Teddy Swims sur Nov.
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0: Comme tous les jours, merci d'être avec nous, de nous retrouver. Profitez évidemment de ce début de soirée avec tout plein de rendez-vous, tout plein de sorties dans le nord-ouest vendée. Et tout à l'heure à 18h et 19h, à suivre eh bien, l'interview dans Sortir de la compagnie Fabigan à Saint-Gervais qui propose des stages de cirque. Voilà, original. Tout à l'heure pour en savoir plus, à ne pas en manquer, ce sera donc à 18h et 19h. D'ici là, le tout dernier Oshi arrive pour la musique. On a Skip the Use, Ghost. Et après le point météo sur Neuve, Vanessa Paradis.
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0: La météo avec une soirée avec un peu plus de fraîcheur pour donc la nuit prochaine. Pour demain matin, au lever du jour, les températures tourneront aux alentours des 17 à 18 degrés, 28 à 30 demain pour les maxis. Côté ciel, demain, toujours et encore du soleil, de belles éclaircies, mais des risques d'orage avec demain des passages nuageux attendus.
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0: Le tout dernier Oshi à l'instant sur Nov.
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0: Notez ce rendez-vous pour sortir demain, jeudi, à Barbâtre, qui vous invite à participer au Summer Play. Un après-midi sous le signe du divertissement, des sensations fortes annoncées, des jeux vidéo, une ambiance musicale, et puis le freestyle football. Ça débutera dès 16h sur la zone de loisirs, animation également prévue avec DJ Olivier. Et puis je vous rappelle que le freestyle football sera donc à l'honneur. C'est une discipline entre jonglage, danse et acrobatie. Il y aura également un show trail, là. Rien que ça. Ah bah, on en attend des animations pour demain, donc à Barbâtre. Demain, ça débutera à partir de 16h à Barbâtre pour ce rendez-vous Summer Play. Bientôt le bloc 9, bientôt également, entre autres, à écouter tout à l'heure pour les hits sur Nov, ma radio, Tame Impala et Dracula.
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0: Tame Impala avec Dracula. On y retourne pour la musique évoïte. Un petit souvenir très agréable, les années 80, les Californiens, dont on va réécouter les Bengals dans le prochain quart d'heure. Pierre Demar, Alex Warren en nouveauté, déjà sur Nov tout à l'heure. Ça s'appelle le Passenger. Et puis le duo après le bloc Nov, c'est Zawi. Zawi avec Stéphane et Love Noir sur Nov.
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2: Chaland lance ses mercredis de l'été 2026. Un rendez-vous privilégié dans le parc de la Coursaudière. On peut amener plaides, chaises, pique-niques et profiter chaque semaine d'un spectacle gratuit à 19h. On démarre ce soir avec un trio nantais déjà venu, le sensationnel Major Hutt pour l'appel du clairon éternel. Une musique vibrante, de l'humour, de la joie. Quand Rameau dialogue avec Louis Armstrong, Tchaïkovski et Sinatra, on adore. Le mercredi 22, ne ratez pas l'Iliade et la version théâtre de rue de la compagnie La Bravache. Les aventures d'Ulysse, Achille, Hélène et Paris en une heure, c'est fou, c'est jubilatoire, très drôle. Mercredi 29, musique avec Yeka de la compagnie La Frappée et une chanteuse exceptionnelle, une danseuse de claquettes, des musiciens très communicatifs. La suite, on en reparlera, c'est notamment avec les Katzel, la compagnie Tillambok et le duo Ferdinand. Chaque soir, des commerçants locaux vous proposent aussi bar et restauration sur place. Les jeudis de foire à l'ancienne reviennent à Chaland cette semaine, le 16 puis le 23 juillet, 6 et 20 août. Les vendredis, découverte de la commanderie de Coudry, commanderie de Templier, 17 et 24 juillet, 7, 14 et 21 août. À la Guérinière, la commune met le théâtre à l'honneur cet été, 15 juillet, ce soir, les Bracasseurs, comédie théâtrale à 20h à l'espace des Pins. Le 2 août, visite théâtralisée de la commune de la Guérinière dans le cadre de la festival. 3 visites dans la journée programmée à 10h, 15h et 18h, espace des Pins. Et enfin, le 12 août, soirée d'improvisation participative à 21h à l'espace des Pins.
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0: En nouveauté, c'est déjà sur Nova à l'instant. Passenger, c'est le titre. C'était le tout dernier, Alex Warren.
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0: Et côté rendez-vous, côté sortie, côté bon plan, dans le nord-ouest vendée. Ah oui, c'est incontournable. Hein. Comme chaque été, le retour des puces à ligne rouennaise. Grande brocante annoncée à nouveau. Deux rendez-vous comme chaque été. Un en juillet, c'est ce dimanche. Et puis un autre prévu en août, le dimanche 9 août, à Saint-Christophe-du-Ligneron, pardon, pour donc le retour des puces à ligne rouennaise. Dès ce dimanche, d'ailleurs, on aura l'occasion d'en reparler et de suivre tout ça. Vendredi en direct, ce sera le thème des rendez-vous de l'été à 12h35. Bientôt l'info, bientôt Suzanne avec Champagne, Olivia Dean, So Easy, et voici le tout dernier Muse sur Neuve.

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7: 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Bon, maintenant je vous ai tout dit, il ne me reste plus qu'à replonger.
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0: Olivia Dean sur Neuve dans 2 minutes Indochine et Super High. Mais tout de suite à 18h, place à sortir. On retrouve Arnaud avec la compagnie à Saint-Gervais, la compagnie Fabigan.
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2: Bonsoir Thierry, nous allons parler de stages de cirque qui se déroulent tout l'été à quelques kilomètres de la côte vendéenne et de Chalands, direction Saint-Gervais avec la compagnie Fabigan. Bonjour Chloé.
3: Bonjour.
2: Des stages pour les plus petits mais aussi pour les plus grands, quelles sont les tranches d'âge ?
3: Le matin c'est plutôt pour les 5 à 10 ans, les après-midi c'est plus pour les 10 ans et plus, donc niveau collège à peu près. Et ensuite on a des stages pour tous les âges, le soir spécialisation aérien.
2: Alors d'une façon générale, que vont-ils apprendre, Chloé ?
3: Dans les stages à la semaine, ça va être plutôt de la découverte de toutes les disciplines qu'on peut avoir au cirque, que ce soit jonglage, aérien, équilibre, même essayer de faire un peu tout ce qui est clown pour être à l'aise sur scène, quoi. Pour les stages d'aérien, ils sont spécialisés chaque jour sur différents agrès. Donc on a des jours où c'est tissu et cocon et d'autres jours où c'est cerceau.
2: On va remercier Chloé, on va retrouver cette fois-ci Fabien, évidemment, qui est à l'origine de la compagnie Fabigan. Bonjour Fabien.
4: Bonjour, bonjour Arnaud.
2: Alors, deux mots quand même pour nous parler de ce spectacle très attendu samedi soir à Saint-Jean-de-Mont.
4: Oui, exactement. Donc en fait, c'est une collaboration qu'on fait de Côte des Cirques à Fabigan avec le centre équestre du Havre de Ville de Saint-Jean-de-Mont. Donc c'est la deuxième édition où on propose en fait un spectacle cirque équestre. Donc en fait, entre leurs élèves qui sont sur le côté équestre et puis nos élèves sur le côté cirque. Et du coup, on a créé un spectacle entre eux tous pour cet été. Donc ce sera samedi prochain, samedi 18 juillet à 18h30 au centre équestre justement du Havre de Ville à Saint-Jean-de-Mont.
2: C'est un temps fort quand même pour vous, c'est important.
4: Oui, c'est important. C'est une belle collaboration qu'on a pu faire avec le centre équestre du Havre de Ville et du coup, ça permet un petit peu aussi à que ce soit leurs élèves comme les nôtres, un petit peu à s'intégrer avec des personnes un petit peu différentes, puis sur des disciplines aussi qu'eux ils ne connaissent pas forcément. Donc c'est assez chouette et c'est une belle collaboration qu'on a pu faire avec eux. Ouais.
2: Merci Fabien Tudos, la compagnie, donc on rappelle Fabigan à Saint-Gervais, aux côtés du centre équestre Havre de Vie. C'est donc à Saint-Jean-de-Mont, hein, directement là-bas, 18h30 pour ce samedi soir. Les résas se font sur Hello Asso. Vous tapez Fabigan.

0: 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Pour votre été, c'était signé Super Aïe.
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0: 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À suivre, sortir évidemment, toujours et encore les bons plans. D'ici là, on a M Pokora Marine avec Escro, et puis le tout dernier tips après la météo sur Neuve avec Mike Desmoreaux.
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0: La météo avec une soirée avec un peu plus de fraîcheur pour donc la nuit prochaine. Pour demain matin, au lever du jour, les températures tourneront aux alentours des 17 à 18 degrés, 28 à 30 demain pour les maxis. Côté ciel, demain, toujours et encore du soleil, de belles éclaircies, mais des risques d'orage avec demain des passages nuageux attendus.
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0: Jardin de la Coursaudière à Chalon à 19h. Et ce soir, humour et fanfare au programme. À tout à l'heure, donc, avec le sensationnel Major UT, un trio donc dans le style des fanfares qui ouvre cette nouvelle édition des mercredis de l'été, 19h. Tout à l'heure, c'est gratuit, hein. Donc, allez-y au Jardin de la Coursaudière. Dans quelques minutes, le bloc 9, Elliott avec On s'oubliera, c'est son tout nouveau titre, et Milky sur 9 avec Just the Way You Are.
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0: On s'oubliera avec Elliot sur Nova Radio. Bon, justement, n'oubliez pas, vous pouvez à tout moment nous retrouver sur nos réseaux sociaux, entre autres notre Facebook. Hein. Il y a les infos dans le Nord-Ouest Vendée, les bons plans. Les jeux également, on en reparlera tout à l'heure. Vous êtes pratiquement 30 000 à nous suivre. Yes, quel succès. Merci à tous. Ambre, dans 2 minutes, à peine. Une minute même d'ailleurs. Hein. Je me demande, c'est la dernière gagnante en date de la Starac. À tout à l'heure, Zazie. C'est le nouveau Naneika et le souvenir de Genesis sur Nova. Belle soirée, bonnes vacances.
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2: À Barbâtre, jeudi, c'est Summer Play à la zone des loisirs à partir de 16h. Jeux vidéo en accès libre pour petits et grands, musique assurée par le DJ Olivier. À 18h, show de freestyle football, jonglage, danse acrobatie. Et à 19h, show trial. Deux expositions à Barbâtre encore cette semaine, nature et couleurs, de 10h à 12h30 et de 15h30 à 18h30 du lundi au dimanche, celle des Bourguignottes. Et l'air et la couleur, de 10h à 19h du lundi au dimanche, celle Océane. Jeudi 16 et vendredi 17 juillet, événement au musée 1100 avec le festival Les Improbables. 2 jours de découvertes artistiques, festives, du cirque les 2 soirs à 19h avec Pylone du collectif Sous le Manteau et ses 11 acrobates. Block party, hip-hop de 20h à 21h également le jeudi et vendredi avec les boomboxers et leur boom shakalaka. Concert, spectacle de flamenco traditionnel jeudi jusqu'à 21h30 avec Cecilia, pianiste et danseuse entourée de spécialistes de genre. Vendredi, Parenda la Cruz en concert, un quartet vibrant qui vous fera à coup sûr voyager. Et également des ateliers et visites avec la Microfolie. C'est à Soulan et plus d'informations en ligne. Vendredi 17 juillet, un rendez-vous de concert à la médiathèque de Notre-Dame-de-Mont avec l'heure du songe des itinérantes. Voyage a cappella entre rêves et mystères des œuvres de Forêt, Poulain et des Chants du Monde. C'est à 21h au Jardin du Vent, tarif 5 euros. Réservation sur billetterie.omdm.fr.
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0: importe, c'était Zazie sur Nove.
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0: Et tout l'été, n'hésitez pas à vous renseigner parce qu'il y a plein d'activités, c'est génial. En famille avec les amis à Notre-Dame-de-Mont avec le Pôle Nautique qui vous propose donc différentes activités, à savoir des séances de char à voile, séances de voile tout simplement, le longe-côte. Et puis il y a une nouveauté depuis ce lundi 13 juillet à découvrir, une nouvelle activité qui est proposée, le sauvetage sportif. Alors il s'agit d'un sport ludique et varié, mais aussi une activité citoyenne pouvant être pratiquée par tous à partir de 10 ans, qui allie course à pied, nage en mer et rame surf. Ok, voilà pour toutes les activités à Notre-Dame-de-Mont avec le Pôle Nautique. D'ailleurs, vous avez toutes les infos pour le programme qui vous attend sur le site, le www.pôlenautique.org. Bientôt 19h, le retour de Sortir avec toujours l'interview donc de la troupe de cirque Fabigan qui propose des stages de cirque. D'ici là, et avant de retrouver tout ça, David Guetta, Jennifer Lopez, Jérémy Frérot, et puis écoutez le son tout nouveau sur Nove de Scott Quinn. C'est nouveau et ça s'appelle All or Nothing.

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0: Jérémy Frérot sur Neuve. Colin Zerong dans 2 minutes, Shakira, et là tout de suite on retrouve Arnaud sortir avec la compagnie Fabigan.
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2: Bonsoir Thierry, nous allons parler de stages de cirque qui se déroulent tout l'été à quelques kilomètres de la côte vendéenne et de Challans, direction Saint-Gervais avec la compagnie Fabigan. Bonjour Chloé.
3: Bonjour.
2: Des stages pour les plus petits mais aussi pour les plus grands, quelles sont les tranches d'âge ?
3: Le matin c'est plutôt pour les 5 à 10 ans, les après-midi c'est plus pour les 10 ans et plus, donc niveau collège à peu près. Et ensuite on a des stages pour tous les âges, le soir spécialisation aérien.
2: Alors d'une façon générale, que vont-ils apprendre, Chloé ?
3: Dans les stages à la semaine, ça va être plutôt de la découverte de toutes les disciplines qu'on peut avoir au cirque, que ce soit jonglage, aérien, équilibre, même essayer de faire un peu tout ce qui est clown pour être à l'aise sur scène, quoi. Pour les stages d'aérien, ils sont spécialisés chaque jour sur différents agrès. Donc on a des jours où c'est tissu et cocon et d'autres jours où c'est cerceau.
2: On va remercier Chloé, on va retrouver cette fois-ci Fabien, évidemment, qui est à l'origine de la compagnie Fabigan. Bonjour Fabien.
4: Bonjour, bonjour Arnaud.
2: Alors, deux mots quand même pour nous parler de ce spectacle très attendu samedi soir à Saint-Jean-de-Mont.
4: Oui, exactement. Donc en fait, c'est une collaboration qu'on fait Fabigan avec le centre équestre du Havre de Ville de Saint-Jean-de-Mont. Donc c'est la deuxième édition où on propose en fait un spectacle cirque équestre. Donc en fait, entre leurs élèves qui sont sur le côté équestre et puis nos élèves sur le côté cirque. Et du coup, on a créé un spectacle entre tous pour cet été. Donc ce sera samedi prochain, samedi 18 juillet à 18h30 au centre équestre justement du Havre de Ville à Saint-Jean-de-Mont.
2: C'est un temps fort quand même pour vous, c'est important.
4: Oui, c'est important. C'est une belle collaboration qu'on a pu faire avec le centre équestre du Havre de Ville et du coup, ça permet un petit peu aussi à que ce soit leurs élèves comme les nôtres, à un petit peu à s'intégrer avec des personnes un petit peu différentes, puis sur des disciplines aussi qu'eux ils ne connaissent pas forcément. Donc c'est assez chouette et c'est une belle collaboration qu'on a pu faire avec eux. Ouais.
2: Merci Fabien Tudos, la compagnie donc on rappelle Fabigan à Saint-Gervais, aux côtés du centre équestre Havre de Vie. C'est donc à Saint-Jean-de-Mont, hein, directement là-bas, 18h30 pour ce samedi soir. Les résas se font sur Hello Asso, vous tapez Fabigan.

0: Dai Dai, c'était Shakira sur Neuve.
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0: Oui, sortez ce week-end qui arrive, vendredi, samedi, du côté de Saint-Christophe-du-Ligneron à découvrir. C'est un tout nouveau festival, les Nuits de la Sablière. Deux belles soirées vous attendent ce vendredi, des artistes autour de Johnny Hallyday, un hommage. Spectacle pyro-musical. Vendredi, ce sera spectacle autour des comédies musicales, suivi d'un feu d'artifice. Vendredi, samedi à Saint-Christophe-du-Ligneron, vous avez des infos sur le site des Nuits de la Sablière. Et la possibilité, je vous le rappelle, de gagner vos invites. Vous allez sur notre Facebook pour jouer, pour tenter votre chance. Les inscriptions, ça continue. Un nouveau tirage au sort peut-être pour vous de place demain jeudi. Dans quelques minutes, vous écouterez le tout dernier Christophe, Willem, Harry Styles, Avicii et Superbus. Et Kyo tout de suite sur Neuve. OK KO.

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0: Laura Branigan sur Nove.
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0: Excellent souvenir de l'année 84, l'un des tubes d'ailleurs de l'été 1984 sur Nove. En parlant de tubes de l'été, tous les matins justement, il y a un fameux tube de l'été entre 10h et midi. On vous le présente. Plein de souvenirs lorsque vous l'entendez dans son intégralité. Bah, vous nous passez un petit coup de fil. Il y a tout plein de cadeaux qui vous attendent. Demain, soyez là pour jouer. Qu'est-ce qu'on s'amuse alors. Et puis à vous, avec une bonne distribution de cadeaux, bien sûr. Hein. Demain sur Nove. Dans quelques minutes, Trinix, tout à l'heure, le petit pêcheur de Manon Lisa. On a également Naked avec Glide. Et Mickey, après les infos, le bloc Nove. Et c'est avec Eva Loyer-Boisseau sur Nove.
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2: Un nouvel événement estival se prépare à Saint-Christophe-du-Ligneron, les Nuits de la Sablière. 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Une ancienne sablière située à Lanou, transformée en amphithéâtre. 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Veillez aux étoiles le vendredi 17 juillet à partir de 21h. L'Astroclub Chalandais vous donne rendez-vous à la salle des Noues à Chaland pour une soirée placée sous le signe de la découverte du ciel nocturne. Accompagné par les membres de l'Astroclub Chalandais, partez à la rencontre des merveilles de l'univers. Et après une représentation du ciel visible à l'œil nu et des principales constellations, observez à travers les télescopes les plus beaux objets célestes de la saison, la lune, les planètes, les amas d'étoiles, les nébuleuses, les galaxies, selon les conditions d'observation. Animation ouverte à tous. Et en cas de météo défavorable, la soirée d'observation sera remplacée par un atelier de fabrication de cartes du ciel ou par une présentation sur un thème en lien avec l'astronomie. Tarif 3€ par personne, gratuit pour les enfants de moins de 6 ans. Et en plus d'infos sur le site de l'Astroclub Chalandais.
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1: Le petit pêcheur, c'était Manon Lisa.
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1: Et on remet ça demain, toujours évidemment, pour vous offrir les bons plans côté sortie. Cet été dans le Nord-Ouest, on dit comme tous les jours entre 16h et 20h. Sortez bien, profitez évidemment, avec tout plein de spectacles. Notamment, vous le savez, ça continue avec la déferlante d'été. Vous avez toutes les infos, le programme, hein, pour en savoir plus, évidemment. Les artistes, les lieux pour la déferlante sur le site ladéferlante.com. Dans quelques minutes et avant 20h, c'est uniquement sur Nov pour l'été. C'est Jack Savoretti en nouveauté avec Mika. On a également son beurre. Et voici Maroon 5. Bon mercredi soir, bel été. À demain les amis sur Nov.

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